Je venais de poser mon stylo et de fermer les paupières. Je pensais éteindre mon cerveau en éteignant la lumière. 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
1: Coucou, c'est Valérie.
2: Coucou, c'est Nathalie.
1: Bienvenue dans votre petit moment qui fait du bien. Plus rose la vie. Message du jour, accepte de ne pas être parfait. Pourquoi devrions-nous toujours être plus que les autres? Encore plus, toujours plus, être exemplaire, tout réussir. Nous sommes des humains, pas des machines. Alors merci à nos imperfections qui font de nous qui nous sommes, des êtres uniques. Et entre nous, c'est trop mignon.
3: Et d'ici demain, colorez votre journée de magie.

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1: La météo.
2: Ce mardi matin sur le massif du 106, le temps redevient un peu plus calme après la dégradation de la veille. Le ciel devient variable avec des nuages encore présents, mais quelques éclaircies sont à prévoir. Les températures évoluent entre 13 et 14 degrés matinée. Le vent restera faible avec des rafales généralement inférieures à 30 km/h. Cet après-midi, l'ambiance sera plus douce avec 21 à 22 degrés attendus. Le ciel restera souvent nuageux, mais le temps devrait rester sec. Et enfin, pour mercredi, ce sera un peu plus lumineux et plus doux avant une journée de jeudi un peu plus instable, notamment en fin de journée. Voilà pour la météo. 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
1: Ce mardi matin sur le massif du Sancy, le temps redevient un peu plus calme après la dégradation de la veille. Le ciel devient variable avec des nuages encore présents, mais quelques éclaircies sont à prévoir. Les températures évoluent entre 13 et 14 degrés matinée. Le vent restera faible avec des rafales généralement inférieures à 30 km heure. Cet après-midi, l'ambiance sera plus douce avec 21 à 22 degrés attendus. Le ciel restera souvent nuageux, mais le temps devrait rester sec. Et enfin, pour mercredi, ce sera un peu plus lumineux et plus doux avant une journée de jeudi un peu plus instable, notamment en fin de journée. Voilà pour la météo. 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
1: La météo.
2: Ce mardi matin, sur le massif du 106, le temps redevient un peu plus calme après la dégradation de la veille. Le ciel devient variable avec des nuages encore présents, mais quelques éclaircies sont à prévoir. Les températures évoluent entre 13 et 14 degrés en matinée. Le vent restera faible avec des rafales généralement inférieures à 30 km/h. Cet après-midi, l'ambiance sera plus douce avec 21 à 22 degrés attendus. Le ciel restera souvent nuageux, mais le temps devrait rester sec. Et enfin, pour mercredi, ce sera un peu plus lumineux et plus doux avant une journée de jeudi un peu plus instable, notamment en fin de journée. Voilà pour la météo. 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
3: Coucou, c'est Valérie.
4: Coucou, c'est Nathalie.
3: Bienvenue dans votre petit moment qui fait du bien.
4: Plus rose la vie.
3: Message du jour. Le chat se moque de son apparence.
5: Le chat n'espère pas d'avoir un pelage tigré, tricolore ou bien les yeux bleus, verts. Il fait avec ce qu'il a, il fait avec ce qu'il est. Alors, ne soyez pas trop dur avec vous-même. Certaines choses peuvent se changer, se transformer, d'autres non. Et alors, est-ce que finalement notre richesse n'est pas, justement, d'être différent?
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2: Bonjour Marie, bonjour Stéphane.
3: Bonjour. Bonjour.
2: Alors on commence cette émission culture et patrimoine avec le 17 août.
3: 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C'est ma déclaration d'humour à l'Auvergne. Peut-on se sauver de l'Auvergne ? Donc l'acteur principal, Dominique, il souffre d'un mal incurable qui l'empêche de s'adapter à la vraie vie. Un amour vissé au corps et sans aucune limite pour l'Auvergne. Donc il va nous raconter un petit peu des anecdotes sur l'Auvergne. Par exemple, il révélera l'origine céleste et diluvienne du Saint-Nectaire, la tragique histoire d'amour fondatrice de la dynastie des Michelin, et pourquoi l'ASM perd en finale, et également la saga de la grande migration des Auvergnats de Paris. Donc, et également la véritable naissance du blues, et plus encore, comme il dit, on ira tous au paradis, sauf l'Auvergnat, qui est déjà au paradis.
4: On enchaîne avec le mercredi 19 août à 15h, dans les itinérances du patrimoine. 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Avec elle, on quitte le jardin clos pour se rendre sur les bords de la Couze Pavin et armée d'épuisettes, on ira chercher tous les petits insectes aquatiques qui justement peuplent l'eau. 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Donc bon, faut prendre des bottes parce que il y a des chances qu'on mette les pieds dans l'eau. Et puis ça va être super intéressant de comprendre en fait la vie de ce milieu et les interactions entre les animaux et la nature. 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
2: D'accord, ça a l'air très intéressant.
3: Et on enchaîne en soirée, toujours le mercredi 19 août à 21h avec un concert. Seul en scène, All in One. Donc c'est une voix, une guitare avec un répertoire de reprises réarrangé, original, des classiques de la chanson française, des années 80 au standard de jazz, swing et soul. Voilà, on découvrira tout ça à place de la Game à 21h le mercredi 19 août. On enchaînera le lendemain par une manifestation qui s'intitule Village Paysan. Ce concept, c'est Bess qui se transforme en village paysan le temps d'une journée avec des dégustations, avec des démonstrations de matériel agricole, marché de producteurs, donc sur toute la journée, un bon moment convivial à passer à Bess.
2: Bon ben, merci beaucoup.
4: Merci.

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2: Ce mardi matin sur le massif du Sancy, le temps redevient un peu plus calme après la dégradation de la veille. Le ciel devient variable avec des nuages encore présents, mais quelques éclaircies sont à prévoir. Les températures évoluent entre 13 et 14 degrés en matinée. Le vent restera faible avec des rafales généralement inférieures à 30 km/h. Cet après-midi, l'ambiance sera plus douce avec 21 à 22 degrés attendus. Le ciel restera souvent nuageux, mais le temps devrait rester sec. Et enfin, pour mercredi, ce sera un peu plus lumineux et plus doux avant une journée de jeudi un peu plus instable, notamment en fin de journée. Voilà pour la météo. 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
1: La météo.
2: C'est mardi 25 juillet sur le massif du 106. La journée s'annonce plutôt calme sur le massif avec un ciel partagé entre nuages et éclaircies. Les températures remonteront progressivement avec 21 degrés en fin de matinée puis 22 degrés cet après-midi. Le vent restera faible, autour de 5 à 20 km/h selon les secteurs, avec quelques rafales proches des 25 km/h. Pour demain mercredi, le temps restera plus agréable avec davantage d'éclaircies jusqu'à 26 degrés attendus. Avant jeudi, qui sera un peu plus doux en journée, mais en soirée deviendra un peu plus agité avec des averses et un risque d'orage marqué. Voilà pour la météo. 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

des noyautez-les et faites-les tremper dans un petit peu d'eau pour les réhydrater. Donc moi, j'ai pris environ 200 g de dattes dénoyautées que j'ai donc fait tremper. Pendant ce temps, j'ai allumé le four à 180 degrés. J'ai mélangé environ 170 g de poudre d'amande avec 3 œufs. J'ai égoutté puis mixé les dattes que j'ai ajoutées au mélange. On verse ensuite dans un moule carré chemisé de papier cuisson. On cuit une petite demi-heure à 180 degrés. Ensuite, on sort du four, on laisse refroidir, puis on découpe en carrés. Ces petits carrés accompagnent très bien un café ou un thé, ou alors en dessert un peu plus élaboré. Vous pouvez ajouter une boule de glace et de la chantilly, par exemple. Je vous souhaite un bon appétit!

de toutes petites pêches, bleues, violettes, comme si on l'avait trempée dans du vin. Elle est délicieuse, savoureuse, exquise. Autrefois, il y en avait dans tous les jardins. Oh, aujourd'hui, il n'y a plus beaucoup de jardins et la pêche de vigne a presque disparu. Et pourtant, il y a bien longtemps, un roi très très riche, qui avait goûté une pêche de vigne quand il était petit, en gardait un souvenir si extraordinaire qu'au milieu de ses richesses, ses trésors, son château, son palais, il ne rêvait que d'une chose, croquer une pêche de vigne. Il envoya des messagers à travers le monde pour lui en ramener, mais ils n'en trouvèrent pas une seule. Alors il fit paraître des annonces, mais sans réponse. Alors il promit, en échange d'une seule de ces pêches-là, d'exaucer tous les vœux de celui qui lui en apporterait. Pas très loin du château, il y avait un vieux paysan qui avait 3 fils et dont les terres étaient couvertes de pêches de vigne. L'aîné des fils apprit la nouvelle donnée par le roi et lui, qui rêvait d'être riche, trouva l'occasion bonne. Une nuit, sans rien dire à personne, il met son beau costume du dimanche, prend un grand coffre solide et ramasse les plus belles pêches de vigne qu'il trouve. Il arrive de bonne heure en ville avec son coffre plein sur le dos. Les rues sont encore désertes, mais sur la place du palais, il y a là une vieille femme. Une vieille femme qui l'attend. C'est une vieille bergère un peu folle qui sent mauvais tant elle est sale. Elle se dirige vers lui et lui demande ce qu'il porte dans son coffre. Oh, il fait comme s'il ne la voyait pas. Elle le rattrape. « Hé, que transportez-vous dans ce coffre ?» Il regarde de l'autre côté de la place. Mais elle insiste, elle crie « Que transportez-vous dans ce coffre ?»« Je transporte un œuf de cheval. » Satisfaite, la vieille, de sa main fine comme une aiguille, glisse au milieu des pêches de vigne dans le coffre bien fermé un œuf de cheval. Le jeune homme, arrivé devant le roi, se fait promettre des terres, des vignes, une montagne, des billets. Le roi promet et ouvre le coffre. À la place des pêches, bondit un magnifique cheval bleu qui bouscule le roi, renverse tout sur son passage, porte, fenêtre, puis il fait un grand bond dans le ciel et se transforme en nuage. Le pauvre jeune homme se demande bien ce qui a pu se passer. Jusqu'au moment où le roi, très en colère, lui allonge un grand coup de pied aux fesses et l'envoie dehors. L'année suivante, le second fils du pauvre paysan décide de tenter sa chance. Lui qui rêvait de devenir un homme que l'on respecte. Il met son beau costume gris, sa cravate à pois, ses chaussures vernies. Et sans rien dire à personne, une nuit, il ramasse les plus belles pêches de vigne. Il les enveloppe dans un papier de soie, puis dans un papier de plume et enfin dans un papier de bois avec une ficelle tout autour. Le voilà en route pour le palais du roi. Il arrive de bonne heure. Dans les rues désertes, personne. Sur la place, la vieille bergère est là. « Que transportez-vous dans ce joli paquet bien fait ?» Mais il regarde de l'autre côté. Elle insiste et crie. Et de peur qu'elle ne réveille la ville tout entière, il lui répond « Je transporte un œuf de tigre. » Satisfaite, elle glisse de sa main fine comme une aiguille au milieu des pêches de vigne un œuf de tigre. Le roi ne prend pas le paquet, de peur d'y trouver un cheval, et demande à ses valets de l'ouvrir. Pendant ce temps-là, le second fils du paysan se fait promettre un poste de ministre avec une grosse voiture, un château avec des jets d'eau. Et il n'avait pas encore fini sa phrase que du paquet soudain sort un magnifique tigre bleu qui dévore les domestiques et les soldats. Le roi prend la poudre d'escampette pour se cacher. Le palais fut vite désert et le tigre s'envola dans le ciel et se transforma en nuage. Le pauvre jeune homme était encore à regarder le ciel quand lui aussi il prit un grand coup de pied aux fesses venu du roi. L'année suivante, le troisième fils du vieux paysan voulut essayer à son tour. Il ne souhaitait ni être riche, ni être ministre. Il voulait juste essayer. Alors il le dit à son père. Un matin, il va au jardin et il remplit son sac de pêches de vigne et il part vers la ville. Il y arrive à midi. Les rues sont remplies de gens, de commerçants, d'artisans.
mais aussi de pauvres bougres qui cherchent à manger, des enfants qui font la mendicité, des infirmes. Alors, attristé par ce spectacle, il commence à distribuer ses fruits, sans compter, jusqu'à qu'il ne lui reste plus que deux pêches. Quand il aperçoit la vieille bergère un peu folle, qui sent si mauvais tant elle est sale, comme à ses frères, elle demande ce qu'il transporte. Ah ben sans hésiter, lui, il lui montre ce qu'il lui reste de son trésor. Mais c'est pour le roi. Mais tu sais, une seule lui suffira. Et si tu veux, je t'en donne une pêche. Alors la vieille bergère sourit, croque le fruit si savoureux. Le garçon a bien du mal à approcher le roi, qui est devenu très craintif. Après beaucoup d'interrogatoires, de fouilles, il est enfin devant le roi. Le roi n'en croit pas ses yeux. Ce fruit qu'il a tant cherché est maintenant devant lui. Il devrait le manger doucement pour le goûter. Mais il a tant attendu qu'il ne peut plus patienter. Alors il l'attrape et voracement le jette dans sa bouche. Et la petite pêche de vigne tombe droit dans son estomac sans qu'il ait eu le temps d'y goûter. Mais sans regret, il oublie l'incident et le jeune homme qui est devant lui. Seulement, à la fin de la journée, il s'aperçoit qu'il est toujours là. Alors il faut rappeler au roi la promesse qu'il a faite. Mais qu'il demande ce qu'il veut, le garçon. Mais lui, il ne sait pas quoi demander, parce que ce qu'il a, ça lui suffit. C'est à ce moment-là que dans le jardin, il voit passer la fille du roi, la princesse. « Ah, je veux épouser la princesse. Le roi, il n'en est pas question. Oui, mais il a fait une promesse et le petit paysan a épousé la princesse. Ce furent de belles noces. En revenant de la ville, ils rencontrèrent la vieille dame. Elle n'était plus vieille du tout, ni folle, ni sale, et elle sentait bon. Elle avait pris son vrai visage de fée des pêches de vigne. Les jeunes gens vécurent heureux longtemps, très longtemps. D'ailleurs, je...

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2: C'est mardi 25 juillet sur le massif du Sancy. La journée s'annonce plutôt calme sur le massif avec un ciel partagé entre nuages et éclaircies. Les températures remonteront progressivement avec 21 degrés en fin de matinée puis 22 degrés cet après-midi. Le vent restera faible, autour de 5 à 20 km/h selon les secteurs, avec le rafale proche des 25 km/h. Pour demain mercredi, le temps restera plus agréable avec davantage d'éclaircies jusqu'à 26 degrés attendus. Avant jeudi, qui sera un peu plus doux en journée, mais en soirée deviendra un peu plus agité avec des averses et un risque d'orage marqué. Voilà pour la météo. 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
1: Vous venez de nous rejoindre et moi aussi je viens de vous rejoindre. Il est tout pile 10h. Bonjour, bienvenue à tous.
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1: Avant de continuer en musique avec Lina Six, c'est la météo de Robin. Bonjour Robin.
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3: C'est mardi 25 juillet sur le massif du 106. La journée s'annonce plutôt calme sur le massif avec un ciel partagé entre nuages et éclaircies. Les températures remonteront progressivement avec 21 degrés en fin de matinée puis 22 degrés cet après-midi. Le vent restera faible, autour de 5 à 20 km/h selon les secteurs, avec quelques rafales proches des 25 km/h. Pour demain mercredi, le temps restera plus agréable avec davantage d'éclaircies jusqu'à 26 degrés attendus. Avant jeudi, qui sera un peu plus doux en journée, mais en soirée deviendra un peu plus agité avec des averses et un risque d'orage marqué. Voilà pour la météo. Bonne matinée à tous avec 106 FM dans les oreilles, 103.5 ABS.
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4: Coucou, c'est Valérie.
5: Coucou, c'est Nathalie.
4: Bienvenue dans votre petit moment qui fait du bien. Plus rose la vie.
5: Message du jour, privilégie des moments de qualité.
4: On t'invite à passer plus de temps avec tes proches, les personnes que tu aimes, parce qu'il est parfois trop tard lorsqu'on se rend compte de l'importance des moments de partage. Entoure-toi des personnes qui te tirent vers le haut, qui te respectent et que tu aimes. Exprime-leur tes émotions, ta gratitude et ton amour.
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6: Bonjour, aujourd'hui nous allons parler d'un Yuski Malmut qui s'appelle Orion. Il est arrivé au refuge suite à l'abandon de sa propriétaire car il devenait jaloux vis-à-vis de l'enfant. C'est un Yuski très câlin et affectueux, mais il n'aime pas la compagnie des chats. Orion s'entend avec ses congénères au cas par cas. Il aura besoin d'une éducation adaptée à ses besoins et des adoptants patients. Nous éviterons de le placer dans un foyer avec des enfants. Orion a aujourd'hui 7 ans, donc c'est un Yuski Malmut et il est de taille grande. Orion se trouve au refuge de l'APA 63, les Bas Charmés, 63 360 Gerza, et leur numéro de téléphone est le 04 73 91 35 36. Merci beaucoup pour lui.
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À l'instant, c'était Benabar avec le dîner sur 106FM. On continue dans un instant avec Maroon 5 Animals. Tout de suite, c'est Dire Straits avec Walk of Life. Bienvenue sur 106FM. Moi, je vous accompagne jusqu'à midi comme tous les jours.

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À l'instant, c'était Gims avec Miami Vice. N'hésitez pas à aller faire un tour sur nos réseaux sociaux SensiFM, Instagram, Facebook et SensiFM.fr si vous voulez réagir. On continue en musique avec Oshi, Amour Censure sur SensiFM. Bienvenue à tous.

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Johnny Hallyday à l'instant avec toute la musique que j'aime. On continue avec un titre de l'été sur Sensi FM. C'est Le Petit Pêcheur de Manon Lisa. Bienvenue à tous, il est 10h47.

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Ambre à l'instant avec Je me demande, bientôt 11h, on continue dans un instant avec Christophe Willem, System, mais tout de suite, c'est New York avec toi.

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1: Vous écoutez 106 FM, il est tout pile 11h.
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1: Et pour aujourd'hui, la journée sera un peu nuageuse avec des températures assez douces autour de 17 à 22 degrés. Le vent restera faible en soirée. Les températures vont progressivement baisser de 17 à 14 degrés avec un risque d'averse. Dans la nuit, le ciel sera majoritairement couvert avec quelques températures autour de 13 degrés. Pour mercredi, demain, le temps s'améliorera nettement avec un début de matinée encore un peu nuageux et quelques éclaircies feront leur apparition. Les températures remonteront rapidement de 22 à 25 degrés. Dans l'après-midi, le vent sera un peu plus présent avec quelques rafales pouvant atteindre 30 km/h. En soirée de demain, le ciel restera un peu plus variable avec des températures de 20 à 16 degrés. On continue dans un instant avec C'est tout un fromage, votre rendez-vous culturel, on va dire un peu plus culinaire.
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3: Bonjour, aujourd'hui nous allons parler d'un Yuski Malmut qui s'appelle Orion. Il est arrivé au refuge suite à l'abandon de sa propriétaire car il devenait jaloux vis-à-vis de l'enfant. C'est un husky très câlin et affectueux, mais il n'aime pas la compagnie des chats. Orion s'entend avec ses congénères au cas par cas. Il aura besoin d'une éducation adaptée à ses besoins et des adoptants patients. Nous éviterons de le placer dans un foyer avec des enfants. Orion a aujourd'hui 7 ans, donc c'est un husky malmut et il est de taille grande. Orion se trouve au refuge de l'APA 63, les Bas Charmés, 63 360 Gerza, et leur numéro de téléphone est le 04 73 91 35 36. Merci beaucoup pour lui.
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4: Alors, bonjour à tous. Nous allons aborder la thématique de l'affinage avec François Dichon. Donc, je vous laisse vous présenter, s'il vous plaît.
5: Bonjour à tous. Ravi de pouvoir être sur 106 FM pour parler de l'affinage de Saint-Nectaire Fermier. Je suis François Dichon. Je suis de la famille du coup Dichon. On est affineur depuis 4 générations en Auvergne. Famille auvergnate spécialisée depuis 1911 dans l'affinage de ce produit emblématique qu'on aime tant. Nous avons une cave d'affinage de Saint-Nectaire Fermier située depuis plus d'un demi-siècle à Saya, à côté de Clermont-Ferrand. La façon dont ça fonctionne, c'est que nos camions de collecte passent dans les fermes récupérer des fromages en blanc, c'est-à-dire des fromages qui viennent juste d'être fabriqués, encore tout frais, et nous allons démarrer un affinage qui va durer entre 4 et 7 semaines en fonction des qualités, des sélections que la maison Dichon va faire sur les produits. À la base de tout, il y a le couple producteur-affineur, les relations qu'on a avec nos producteurs, le suivi qu'on a avec eux, tous les GAEC avec lesquels on travaille main dans la main, pour faire les meilleurs fromages possibles. Je trouve intéressant de faire un petit parallèle avec le vin. Il y a le viticulteur, celui qui s'occupe des vignes, et puis il y a le vigneron qui vinifie, qui fait le vin. Ici, c'est un petit peu la même chose, c'est-à-dire qu'il y a le début de l'histoire qui se passe à la ferme, forcément la fabrication du Saint-Nectaire Fermier, et puis il y a tout le vieillissement ensuite pendant des longues semaines et tous les soins à la main. Je dis bien à la main, puisque c'est comme ça qu'on faisait il y a 100 ans, et c'est tout comme ça toujours qu'on fait ici, dans la maison Dichon, des soins à la main, des lavages, des retournements, des salages, des frottages, pour essayer de faire ressortir la meilleure qualité possible du Saint-Nectaire Fermier.
4: D'accord, donc d'ailleurs, grâce à ce partenariat avec vos producteurs, au concours Saint-Nectaire 2026 à Marcenat. Vous avez remporté le Challenge Affineur, le trophée Saint-Nectaire laitier, ainsi que plusieurs prix, notamment le premier dans la catégorie Saint-Nectaire fermier. Donc, déjà, félicitations. Et qu'est-ce que vous pouvez nous dire sur ce brillant palmarès?
5: Ah, on est super, super, super heureux. Collectivement avec le GAEC des Plots, avec lequel on a remporté le premier prix du coup du concours de l'AOP Saint-Nectaire, et le GAEC de la Vallée de l'Avenir également, avec lequel on est monté sur le podium sur la troisième place. Grande fierté effectivement d'avoir été élu du coup meilleur affineur de Saint-Nectaire fermier d'Auvergne, du coup un peu de France, on a envie de dire. Encore une fois, c'est un beau partenariat avec tous nos producteurs tout au long de l'année, avec ces deux-là particulièrement, avec lesquels on a réussi à faire des produits fantastiques qui ont convaincu le jury composé de plein d'experts du Saint-Nectaire en interne, y compris un local qu'on aime bien, Christophe Furios, qui pour l'occasion a goûté du Saint-Nectaire. Si vous voulez, lors du concours, il faut savoir qu'il y avait plus de 105 hectares représentés, des 5 hectares fabriqués et affinés à la ferme par certains de nos confrères, des 5 hectares qui viennent de grosses sociétés diverses et variées, ou du plus petit producteur possible. Et nous, en tant qu'entreprise familiale auvergnate, on est très fiers, très heureux d'avoir, avec nos producteurs partenaires, réussi à emporter le premier et le troisième prix. Donc, on a été effectivement élus, on a gagné le challenge affineur. On a gagné premier, troisième prix aux côtés des GAEC. On a eu le premier prix également en 5 hectares laitier, qui est parfois dans l'ombre du 5 hectares fermier, mais qui est un excellent produit également et qui est très important pour toute notre filière. Et qui est un super produit très complémentaire du 5 hectares fermier. Donc c'est vraiment une très belle réussite. Juste un mot sur le challenge affineur. Celui-ci du coup est venu récompenser notre savoir-faire et notre croûtage, notre couverture signature des 5 hectares fermiers. Si vous voulez, les 5 hectares fermiers de la maison Dichan tendent à être tricolores, c'est-à-dire avec des notes de gris, un fond de terre battue et des notes blanches. Finalement, en fait, ces trois couleurs, ce sont c'est de la vie. C'est en l'occurrence un pénicillium camemberti pour le blanc, qui est le duvet qu'on retrouve sur des brie ou des camemberts. C'est le brevi bacterium, qui est le orange, et c'est le mucor, qui est ce fameux poil de chat grisâtre que les Auvergnats connaissent et retrouvent sur 5 hectares fermiers. Eh bien, faire coexister ces trois éléments, c'est pas facile. Mais c'est ce qui apporte justement toute la longueur, le goût et qu'on aime tant du Saint-Nectaire. Arriver à faire coexister ces trois éléments, c'est utiliser trois ingrédients et c'est donner de la complexité, de la longueur, du bon goût au Saint-Nectaire fermier. Et c'est tout ce que nous, on essaie de faire. Parce qu'un Saint-Nectaire qui est tout gris va être moins intéressant qu'un Saint-Nectaire qui va avoir une couverture extrêmement, extrêmement diversifié, extrêmement riche d'un point de vue bactérien, et ça va apporter beaucoup de goût. Donc voilà, c'était un très bon concours.
4: Pour obtenir ce beau croûtage qui vous a permis d'avoir ces prix, est-ce que vous pouvez développer un petit peu en quoi consiste l'affinage, les différentes étapes qui sont prévues par le cahier des charges de l'AOP, comment il se déroule un petit peu plus précisément?
5: Bien sûr. Alors du coup, quand on soit nos fromages nous en cave, en blanc, on va du coup affiner nos Saint-Nectaire fermiers sur bois d'épicéa. Comme il est prévu dans le cahier des charges de l'AOP, on va procéder à plusieurs étapes pour l'affinage du choix des fromages, plusieurs soins. Nous, on appelle ça des soins, à commencer par du salage. On va, avec du gros sel de mer et une éponge et de l'eau, mettre du sel sur chaque face du Saint-Nectaire fermier pour le laisser pénétrer et pour commencer l'affinage. Il va y avoir au cours de cet affinage, en fonction de chaque produit, parce que ce qui est intéressant, c'est qu'on n'est pas sur un produit standardisé. Tous les Saint-Nectaire fermiers sont différents, tous les producteurs sont différents, et on ne traite pas un Saint-Nectaire fermier chez Dichan à l'affinage. en fonction de s'il vient d'un producteur qui est à 600 mètres d'altitude ou un producteur qui est à 1000 mètres d'altitude. Il peut y avoir des différences sur l'alimentation, sur la situation climatique. Et de ce qu'on le sait en ce moment, on est face à des grands défis climatiques avec nos producteurs. Et donc, on va adapter nos soins et donc on va faire plus ou moins de lavage à l'eau claire ou au sel. On va faire ensuite, quand le croûtage va commencer à se former et le pénicillium, le brévis, le mucor vont commencer à se développer, on va faire plus ou moins de retournements. Ces retournements, ils sont importants parce que, si vous voulez, une fois que le fromage va commencer à se développer, sa croûte va commencer à se développer, on va avoir ce poil de chat, ce gris qui va se développer. Il est important de prendre le fromage à la main et de délicatement, avec la pointe des doigts, frotter le mucor pour le retirer et laisser le fromage respirer et repartir vers un autre cycle de développement qui va participer lentement à développer la croûte du Saint-Nectaire. Toutes ces étapes-là sont faites à la main par toutes nos équipes à Saïa, tous les maîtres affineurs, et on a des exigences très très strictes, par rapport évidemment au cahier des charges, mais en allant même plus loin sur certains produits comme notre gamme Excellence qu'on affine sur paille de seigle. Cette paille de seigle, elle va conférer au croûtage et au fromage des notes de foin, voire même le Graal pour les affineurs, des notes de noisettes, vraiment des notes qui sont très particulières, très spécifiques au Saint-Nectaire. Et puis nous, on aime bien manger la croûte sur les Saint-Nectaire fermiers affinés sur paille. Ça apporte un petit quelque chose, ou en tout cas juste la frotter un petit peu, parce que ça, c'est un débat c'est un débat de locaux qui sera intéressant. Ce sera intéressant de faire un référendum qui mange la croûte, qui la mange pas.
6: Tout à fait.
5: On n'est pas blanc ou noir, nous, on n'est pas trop binaire. La réponse, c'est ça dépend. Quand il y a un fromage affiné sur paille, c'est plus intéressant. Parfois, quand le fromage est encore assez jeune et que la croûte n'est pas encore trop dure, trop épaisse, ça peut apporter un bon petit quelque chose. En général, on dit que frotter un petit peu la croûte pour enlever un petit peu de mucor, c'est pas mal. Sachant que, et ça c'est une vérité absolue, vraiment, ce qu'il y a de meilleur dans le Saint-Nectaire fermier, c'est proche de la croûte.
6: Tout à fait. Alors, vous parliez un petit peu des difficultés de la filière, donc notamment la récolte de foin de 2025, elle avait été relativement abondante. Donc la production début 2026 de Saint-Nectaire a connu une hausse qui a engendré un certain engorgement au niveau des stocks et des ventes. Qu'en est-il aujourd'hui de la situation ?
5: Ouais. La situation de marché et la situation climatique sont vraiment préoccupante pour toute notre AOP et toutes les parties prenantes de l'AOP, producteurs, affineurs. On est face vraiment à un défi climatique à long terme. Hein. Personne n'a pu ignorer les chaleurs de l'été et le manque de pluie hyper important dans notre région. Donc à l'heure actuelle, il y a beaucoup de soucis, effectivement, pour certains des producteurs qui sont à une altitude... disons que ceux qui sont à une altitude supérieure ont moins de difficultés, mais en ont quand même, et font face quand même à des défis climatiques, liés par exemple aussi à l'eau. En plus de ça, la consommation est plutôt en berne. L'été a été chaud, ce qui prête plus à la consommation de mozzarella qu'à la consommation de Saint-Nectaire. Donc c'est sûr que la consommation de Saint-Nectaire fermier est une vraie aide pour toute notre filière. C'est le terroir auvergnat, c'est le local, et c'est un soutien à toute la filière, du producteur, de la ferme jusqu'au transformateur, et à l'affineur, et aux personnes qui travaillent dans nos caves, à toute notre équipe. Donc on a envie de croiser les doigts pour que la pluie revienne, d'une part, et de croiser les doigts également pour que les consommateurs soient au rendez-vous à la rentrée et viennent soutenir également leur territoire

0: sur la disponibilité du saint-nectaire fermier. Quant à la qualité des produits, je ne parlerai pas pour tous mes confrères. En tout cas, nous, on a travaillé pour essayer disons, d'avoir évidemment une qualité tout à fait au rendez-vous. On a des excellents produits. Je crois que toute la filière a des produits qui sont tout à fait conformes à ce que on peut attendre dans un acteur fermier, bien entendu. Si vous voulez, les compléments de foin que peuvent donner à l'heure actuelle pour compléter l'alimentation des vaches ne changent pas du tout la qualité du Saint-Nectaire fermier par rapport à des périodes, par exemple, hivernales, où évidemment ça va rentrer dans la ration des vaches. Ce qui est préoccupant, c'est le fait que ça s'est très anticipé d'avoir un recours effectivement à autre chose qu'à l'herbe et à l'extérieur. Et donc ça engendre des coûts en plus pour évidemment les producteurs. Par rapport aux achats nécessaires éventuellement pour compléter l'alimentation.
1: Alors une dernière question. À plus longue échéance, au vu des contextes économiques, environnementaux, notamment canicule, sécheresse, l'évolution peut-être des habitudes et priorités de consommation que vous venez de citer, comment voyez-vous l'évolution de la filière Saint-Nectaire?
0: Déjà, je voudrais dire qu'on a vraiment une très très très belle AOP française et européenne. Un produit fantastique, souvent cité dans le top 3 des fromages préférés des Français, et à juste titre, puisque le Saint-Nectaire est la troisième AOP de France, sur plus de 40 fromages, environ 45 fromages je crois, on est la troisième plus grande AOP de France en termes de popularité, de taille. Donc c'est chouette, mais il faut qu'on préserve cela en ayant des produits qui soient aux attentes des consommateurs. Aujourd'hui, on a de plus en plus de petits foyers. On a un pouvoir d'achat qui est de plus en plus contracté par la situation économique difficile. Donc, on doit pouvoir s'offrir un morceau de Saint-Nectaire fermier de toute taille qui puisse correspondre à toutes les bourses. Et deuxièmement, évidemment, on est face à un défi climatique important auquel il faut qu'on fasse face collectivement. Et l'AOP à ce site travaille avec tout le monde pour trouver des solutions afin de garantir la qualité des fromages, garder le même niveau d'exigence, un niveau d'exigence très très élevé pour les consommateurs et également s'adapter face à ces défis. Des étés comme celui-là, on espère qu'on en aura moins, pas encore, mais rien ne dit que ça se reproduira pas malheureusement. Donc c'est évidemment préoccupant. Il y a l'eau, l'alimentation, il y a un certain nombre d'éléments auxquels il faut qu'on adresse collectivement.
1: Encore toutes nos félicitations pour vos excellents résultats et merci d'avoir répondu à nos questions.
0: Avec grand plaisir, merci beaucoup. Ravi d'avoir pu répondre à vos questions et d'avoir, j'espère, apporté quelques infos sur notre affinage, sur notre savoir-faire de la maison Dichamps, qui, ouais, je le rappelle, est une entreprise familiale auvergnate, locale, ce qui est singulier. Et donc, on est fiers d'avoir reçu ces prix en Saint-Nectaire laitier et Saint-Nectaire fermier qui viennent saluer la qualité de nos produits. Donc c'est chouette pour toutes les équipes.
2: Et bien sûr, vous retrouvez cette émission, cet épisode sur sensifm.fr, comme tous les épisodes de Saint-Nectaire, c'est tout en fromage. On continue avec Hazel Cassion. Été avec toi, bienvenue à tous sur sensifm. Il est 11h19. Dans un instant, votre rubrique cuisine. Okay.

0: Le plat du jour nous invite à aller à la mer avec des papillotes de cabillaud au citron et au curry. Pour 4 personnes, prévoyez 4 filets de cabillaud, une carotte, un citron en rondelles, le jus d'un demi-citron, une cuillerée à café de curry, une cuillerée à café de muscade, de l'huile d'olive, du sel et du poivre. Allez, c'est parti. On met le four à préchauffer à 180 degrés. On dispose les filets de cabillaud sur des feuilles de papier cuisson. On épluche la carotte qu'on coupe en bâtonnets assez fins. On les dispose sur les filets de cabillaud. On ajoute sur ces filets des rondelles de citron. Ensuite, on prépare le jus. On mélange le jus de citron, l'huile d'olive. On ajoute les épices, curry, muscade, du sel et du poivre. On mélange bien. On répartit sur les filets de cabillaud. On referme pour former de jolies papillotes qu'on enfourne pour environ 15 minutes. Quelques légumes de saison, du riz et bon appétit!
1: Et vous retrouvez bien sûr la chronique sur sensifm.fr. On continue en musique avec Léo Vita et je le vois maintenant.
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0: l'instant, c'était Flo de la Vega avec Aimer les gens, dédicace à Léo, que vous retrouvez ce soir de entre 17h et 20h. Léo qui adore Flo de la Vega, bien évidemment. On continue en musique avec Robin Schulz, Better Time.
1: Ich bin Robin Schulz.

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3: T'es là tout le temps, toi, c'est formidable.
4: Ben en fait, oui, en effet.
3: Tu prendras les vacances quand ?
4: Eh ben, je prendrai des vacances la semaine prochaine.
3: Alors, cette semaine au cinéma, ça commence toujours le mercredi.
4: C'est ça.
3: Comme chaque semaine.
4: D'ailleurs, tu peux nous expliquer pourquoi ça part le mercredi ?
3: Eh bien, ça part le mercredi. Autrefois, ça partait le jeudi. Ça correspondait un peu aux journées où les enfants n'avaient pas école. Et les exploitants se disaient, bah tiens, les enfants n'ont pas école, les parents peuvent les sortir au cinéma, et ça nous fait des entrées. Après, ça s'est déplacé au mercredi. Voilà.
4: D'accord, intéressant.
3: Oui, c'est pas le cas de tous les pays du monde, mais enfin, il y a pas mal de pays qui sortent leur film le mercredi. Toujours l'Odyssée, VO et VF, dans cette semaine-là. La Comédie Française, encore une fois, je le repasse deux fois. J'introduis un nouveau film, c'est The Last Viking, qui est en VO. Alors, il y a des films pour lesquels il n'y a pas de version française, parce que ça coûte vachement cher quand même. Hein. Version française, c'est des voix, c'est des comédiens et comédiennes devant un écran, un prompteur, machin. J'ai du mal souvent à supporter les versions françaises des films étrangers, mais il y a des gens qui ont du mal à lire, donc il en faut pour tout le monde. Mais il y a des films, non. Donc, The Last Viking, il n'y a pas. Et c'est quoi l'histoire de The Last Viking, alors ? Alors voilà. Après 15 ans derrière les barreaux, un braqueur de banque sort de prison et veut récupérer le butin qu'il avait confié à son frère avant son arrestation. Mais ce dernier, convaincu d'être la réincarnation de John Lennon, l'entraîne dans un voyage aussi inattendu qu'improbable. Ouais, je pense que ça peut être sympa. C'est interdit au moins de 12 ans, il y a peut-être des fesses. J'ai pas vu. Hein.
5: Ou de la violence.
3: Ou de la violence.
5: Je pense qu'il y a peut-être beaucoup plus de violence.
3: C'est vrai. C'est vrai. D'ailleurs, c'est un peu extraordinaire, ça. Hein, qu'on mette des interdictions pour la violence. Et ben, ouais, bon, voilà. Alors, voilà. Qu'est-ce qu'il y aura d'autre cette semaine-là ? La bataille de Gaulle 1, la bataille de Gaulle 2, encore une fois. Et puis, si. Un nouvel arrivant, un Spider-Man.
4: Un Spider-Man ? Intéressant.
3: Qui a l'air pas mal du tout. Alors, ils ont été assez malins pour n'indiquer la limite d'âge qu'au premier jour de la sortie.
4: D'accord.
3: Donc, je ne l'ai pas mis sur le programme. Mais ça serait à déconseiller au moins de 12 ans.
4: D'accord.
3: Voilà. Spider-Man un petit peu violent, sans doute.
4: C'est lequel ?
3: Eh bien, il s'appelle Brand New Day. C'est okay. Le dernier.
4: Brand New Day.
3: Voilà. Je raconte l'histoire un peu vite fait ?
4: Oui, s'il te plaît.
3: Alors, c'est un tout nouveau jour pour Peter Parker. Dans un monde qui ne se souvient plus de lui, il poursuit sans relâche sa lutte contre la criminalité. Ça, c'est classique. Mais le sentiment d'avoir été oublié par ses amis qui avancent désormais sans lui provoque un changement chez Peter qui n'est peut-être pas en mesure de contrôler. Alors Spider-Man perd le contrôle, ça va peut-être saigner. Hein. Et pourtant, c'est cette mutation qui pourrait être sa seule chance de s'opposer à un adversaire terrifiant, capable d'agir sans jamais être repéré et prêt à s'attaquer à la ville et à tous les proches de Spider-Man. Car si le monde ne se souvient plus de Peter Parker, lui ne l'a pas oublié.
4: Ok.
3: Tan-tan-tan.
4: Super intéressant.
3: Et là aussi, je l'envoie au VF, parce que je me dis, il y a des gens qui, comme moi, qui préfèrent.
4: Et puis, nous sommes aussi dans une station de ski, nous sommes dans une zone de montagne, une zone touristique. On a aussi des clients internationaux qui sont là, donc le proposer en VO est quelque chose qui est pas mal. Donc en effet...
3: Ça, c'est pas mal ce que tu dis, ça me permet de dire que là, je parle uniquement des séances de... Cinébès le bourg. Mais il y a également un Cinébès à Superbès.
4: Totalement.
3: Voilà. Et avec des films un peu pareils, certains non, il y a d'autres films, d'autres horaires. Et la salle est sympa, hein. C'est une salle de 80 places, plus récente, tout près des grandes toilettes de Superbès, ça c'est formidable.
4: Oh,
3: non, mais attends, je pense que l'architecte, j'aimerais avoir le nom de cet architecte qui a construit une salle de cinéma, mais tellement près des toilettes que les gens, quand ils prennent leur ticket, ils vont dans les toilettes, je te jure.
4: Bah c'est pratique.
3: Non, parce qu'ils pensent trouver la salle de cinéma dans les toilettes.
4: D'accord.
3: C'est dingue. Et les toilettes d'ailleurs sont plus grandes que la salle de cinéma.
4: Intéressant.
3: Très intéressant.
4: Et je précise en effet, Spider-Man Brand New Day est sorti donc le 29 juillet. Il est le deuxième meilleur démarrage de toute l'histoire du cinéma, quand même.
3: Bravo.
4: Et il a été réalisé donc par Destin Daniel Cretton. Voilà, et il dure 2h25.
3: Bravo.
4: Et il est à... Bien sûr, en plus, ce qui est génial, c'est qu'il est en prime à Cinébest.
3: Alors, prime, pas vraiment, parce que tu l'as noté, il est sorti le 29 juillet. Oui. Moi, je le programme à partir du 19 août. Pourquoi ? Pourquoi est-ce que ces cinémas, là...
4: Parce que... Est-ce que c'est pour les droits ?
3: Non, c'est pas une question.
4: Ou la valeur ?
3: C'est un truc qui est très en débat en ce moment. Mais c'est un principe que un film sortant directement de la première semaine sur un mono-écran comme le nôtre, un peu en altitude, un peu loin des villes, on va dire, n'a pas toutes ses chances. Donc, ils réservent leur sortie de première semaine, de deuxième semaine, voire de troisième semaine, aux grands complexes de cinéma, les multiplex, les surplex, les machins, les grands trucs. Mais j'avais discuté avec une femme qui gérait le cinéma d'Avignon, du centre-ville, hein, au cœur de la ville d'Avignon, avec deux salles, eh bien, d'accord, elle avait aussi, elle, les films en 3 ou 4e semaine, comme ici.
4: Ok.
3: Donc voilà. Ce qui se comprend un peu, parce que les gens qui gèrent les cinémas, le dimanche soir, demandent les chiffres des entrées de la semaine qui précède, et en fonction des entrées, ils reprennent, ils prolongent ou pas. Donc c'est vrai qu'un film, bon voilà, ceci explique ça. Bon, ça gêne pas trop les gens. Les accros cinéphiles, il y en a sans doute certains à Besse, bah, s'ils veulent voir le film tout de suite, ils vont à Issoir.
4: Hein. Totalement.
3: Ou à Clermont, Issoir c'est formidable, le cinéma est formidable. Et puis sinon, ils attendent quelques semaines pour l'avoir ici. Qu'est-ce qu'il y aura de plus ? Si, pour les enfants, Toy Story 5, ça reprend. Et puis un film qui s'appelle La fille dans les nuages, qui a l'air tout mignon, tout sympa. Qui c'est quoi ? Une fille dans les nuages. Où est-ce qu'il est ? Il est là. Ouais, c'est mignon comme tout, c'est à partir de 6 ans, et voilà, c'est chouette. Et puis voilà, on a terminé la semaine, et on est le 25 août, ça va commencer à se ralentir un peu, les gens vont peut-être rentrer un peu chez eux, mais néanmoins, il y a encore une semaine la semaine prochaine.
4: Eh bien, on se dit à la semaine prochaine,
3: on se dit à la semaine prochaine avec grand plaisir.
4: Allez, merci Jean-René.
3: Salut Urbain.
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0: Merci d'écouter Essence FM pour vous accompagner jusqu'à midi pour la dernière musique de cette émission. Ça sera plus tard de Big Flo et Oli. Et juste après, c'est la météo, bien sûr.
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0: À l'instant, Big Flo et Oli sur Sensi FM. Il est plus tard, c'est midi.
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0: Vous écoutez Sensi FM, nous sommes le mardi 25 août, il est tout pile midi.
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0: Et tout à l'heure à 17h, vous retrouvez bien sûr Léo pour le 17-20. Tout de suite, Robin pour la météo.
2: Merci Maxime, voici le petit point météo pour cet après-midi sur Sensi FM.
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2: À la mi-journée, les températures approchent les 21 degrés, le ciel reste variable mais parfois nuageux mais sans pluie annoncée. Cet après-midi, les maximales atteindront 22 degrés en Valais avec un vent secteur sud-ouest faible. Pour demain, mercredi, apportera une amélioration plus nette avec un temps sec, quelques éclaircies plus larges et des températures jusqu'à 26 degrés attendues avant que jeudi commence encore correctement avec 21 à 24 degrés en journée avant qu'une dégradation en fin de journée. Journée arrive avec accompagnée de pluie et d'un risque d'orage marqué. Voilà pour la météo. 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
4: Bonjour. Aujourd'hui, nous allons parler d'un Yuski Malmut qui s'appelle Orion. Il est arrivé au refuge suite à l'abandon de sa propriétaire car il devenait jaloux vis-à-vis de l'enfant. C'est un husky très câlin et affectueux, mais il n'aime pas la compagnie des chats. Orion s'entend avec ses congénères au cas par cas. Il aura besoin d'une éducation adaptée à ses besoins et des adoptants patients. Nous éviterons de le placer dans un foyer avec des enfants. Orion a aujourd'hui 7 ans, donc c'est un husky malmute et il est de taille grande. Orion se trouve au refuge de la Paz 63, les Bas Charmés, 63 360 Gerza, et leur numéro de téléphone est le 04 73 91 35 36. Merci beaucoup pour lui.
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5: Et bienvenue dans cette nouvelle émission. Alors, qu'y a-t-il en commun entre le casse-croûte à emmener au travail, le pique-nique pour la sortie scolaire du petit dernier, ou l'encas à manger par toute la famille sur l'aire d'autoroute en partant en vacances? Eh bien, vous l'aurez deviné, les sandwichs. Facile à préparer, facile à manger, pas cher, en tout cas moins cher qu'un repas au restaurant, disponible aussi bien chez votre boulanger que dans votre supermarché préféré, si vous n'avez pas le temps de le préparer vous-même, le sandwich reste une valeur sûre. Des rayons entiers lui sont consacrés. Le jambon beurre, le thon mayo, le poulet crudité, ou que sais-je encore. Confectionné avec de la baguette, du pain de mie ou du pain viennois, le sandwich se décline sous différentes formes. Toutes les garnitures sont possibles, tous les pains sont possibles, mais le principe reste le même, chaud ou froid, différents ingrédients coincés entre deux tranches de pain. Pour Raymond Oliver, chef 3 étoiles de la seconde moitié du XXe siècle, pionnier des émissions culinaires, le sandwich était l'art d'accommoder les restes. Pourquoi le sandwich continue-t-il à faire recette? Comment expliquer son succès? Quelle est son histoire? Son intérêt nutritionnel? Pourquoi il ne faut vraiment pas en abuser? Quand il est ultra transformé surtout. Comment bien le choisir et surtout, comment le réussir à la maison? Eh bien, nous allons voir tout ça. D'abord, quelle est l'histoire du sandwich? Le sandwich, cet encas devenu incontournable dans la restauration rapide, est bien plus qu'une simple invention moderne. Il s'agit d'une tradition alimentaire qui puise ses racines dans l'histoire ancienne et qui a évolué pour s'adapter à nos modes de vie actuels. Le mot sandwich trouve son origine au XVIIIe siècle grâce à John Montagu, quatrième comte de Sandwich en Angleterre. Homme politique et joueur invétéré, il consacrait de longues heures aux jeux de cartes avec ses amis. Lors de ses parties marathon, il refusait d'interrompre le jeu pour se restaurer. Et ne pouvant pas quitter la table, il aurait demandé à un domestique de lui préparer une tranche de viande entre deux morceaux de pain. Est-ce une légende ou la réalité ? En tout cas, la première trace écrite du mot sandwich est apparue dans un ouvrage de 1792. L'auteur, un historien anglais, témoigne de sa surprise de voir de riches nobles assis dans un café bruyant, se nourrissant de viande froide et de sandwichs. En effet, au XVIIIe siècle, cet encas devient la mode dans le milieu aristocratique britannique. Et il est servi notamment dans les tavernes, aux lords siégeant au Parlement qui désiraient un repas léger, simple et pratique. Cette innovation culinaire devient rapidement populaire et fut baptisée du nom de son inventeur. Ces sandwichs étaient constitués de fines tranches de pain rassis, grillées, donc assez rigides, qu'on pouvait manger élégamment, sans crainte de faire tomber des aliments. Pour les manger, on ne se salissait pas les mains et il n'était pas nécessaire d'ouvrir grand la bouche. Ça avait donc l'avantage de ne pas montrer sa dentition, ce qui était d'un commun. Si le mot sandwich est attribué à John Montagu, la pratique de consommer du pain garni remonte à des siècles, voire des millénaires. Dans la Grèce antique, les habitants avaient déjà l'habitude de tartiner leur pain ou de le fendre pour y ajouter divers ingrédients, olives, fromages, légumes, viande, poissons. Ces préparations simples et savoureuses variaient en fonction des produits disponibles. Au Moyen-Âge, le pain jouait un rôle central dans les repas, en l'absence d'assiettes. Des tranches épaisses de pain servaient de support pour les viandes et les sauces. Le concept de sandwich a traversé les âges pour s'imposer comme une solution pratique aux contraintes de la vie moderne. Que ce soit pour les paysans travaillant dans les champs, les ouvriers dans les usines, ou les employés de bureaux pressés, le sandwich s'est avéré être une option rapide et nourrissante. En France, le sandwich serait apparu vers 1830. Il se serait développé dans les classes ouvrières un siècle plus tard, avec des baguettes garnies en tout genre, comme pause déjeuner sur les chantiers. Et se serait démocratisé après la Seconde Guerre mondiale. Aujourd'hui, le sandwich s'adapte aux goûts, aux traditions et aux ressources locales. Le sandwich se prête à une créativité sans bornes. Le sandwich est universel. On le retrouve sous diverses formes dans le monde entier, comme par exemple le hamburger, qui est un sandwich chaud garni de viande hachée, souvent accompagné de fromage, de salade et de sauce, devenu un symbole de la cuisine américaine. Le hot dog, une saucisse insérée dans un pain allongé, souvent agrémenté de moutarde et de ketchup. La pita garnie, une spécialité méditerranéenne, où le pain est ouvert et rempli de viande, légumes, sauce. Le croque-monsieur, un classique français composé de pain, de mie, de jambon, de fromage et parfois de béchamel, toasté pour plus de gourmandise. Le banh mi, au Vietnam, une baguette croustillante garnie d'ingrédients locaux tels que le porc mariné, les légumes marinés et des herbes fraîches, et tellement d'autres. Et en France, on consomme énormément de sandwichs. La restauration rapide représente 70% de la restauration française. Et le sandwich est le produit le plus vendu dans la restauration rapide. Le sandwich phare est la baguette jambon-beurre, aussi appelée parisien. Mais le sandwich dit gourmand, sandwich travaillé avec des produits marinés, cuisinés, aussi bien chauds que froids, est de plus en plus vendu et apprécié. Alors, le sandwich est-il bon pour la santé? Alors, tout dépend. La plupart des sandwichs achetés chez le boulanger ou dans les enseignes de grande distribution sont de vraies bombes glucidiques. Il n'y a que très peu de légumes et beaucoup de gras transformés, comme la mayonnaise. Dans la baguette ou le pain de mie composant le sandwich, l'indice glucidique est élevé. Il n'y a pas beaucoup de fibres. La fermentation est la base de levure et non de levain. Donc, se digère très vite et passe très vite dans le sang. Il faut donc avoir la dépense énergétique qui va avec. Et généralement, ce n'est pas le cas. Alors, comment bien choisir son sandwich? Avec une baguette et de la charcuterie ou du fromage. L'indice glycémique est catastrophique. Et si vous regardez la composition du sandwich que vous venez d'acheter dans votre supermarché préféré, vous n'aurez plus envie de le manger tellement il y a d'additifs et d'éléments transformés. Alors, pour un bon sandwich, faites-le vous-même. Tout d'abord, il faut remplacer le pain de mie ou la baguette par un pain au levain. Il faut que la mie soit colorée, cela veut dire que le pain a été fait avec des céréales. qui ont plus de fibres, plus de vitamines, plus de micronutriments. Par exemple, prenez un pain multicéréales ou simplement un pain de campagne. C'est parfait. La mastication pour un sandwich est importante parce que ça va rassasier durablement. Ensuite, il y a la sauce. Il faut mettre du vrai beurre ou du fromage frais plutôt que du beurre allégé, du ketchup ou de la mayonnaise qui sont bourrés d'additifs et d'arômes artificiels. Vous pouvez rajouter des épices comme du curry, des herbes, de la ciboulette, des légumineuses comme de l'houmous fait maison. Et la garniture ? Eh bien, les protéines sont importantes pour maintenir une masse musculaire saine et peuvent aussi vous aider à vous sentir rassasié plus longtemps. Cependant, il est essentiel de faire attention au choix de viande. Les viandes transformées, telles que la charcuterie, comme le pâté ou le saucisson. Ces aliments sont souvent riches en sodium et en gras saturés, ce qui peut avoir des effets néfastes sur la santé cardiovasculaire lorsqu'ils sont consommés en excès. Optez donc pour du poulet rôti, de la dinde, du thon en boîte, de la truite ou du saumon fumé, des anchois, des œufs durs. Les fromages peuvent aussi être une source de gras saturés. Il est donc préférable de les choisir à faible teneur en matière grasse ou de consommer en quantité modérée. Le fromage frais, comme la feta et le fromage de chèvre, sont de bonnes options à faible teneur en gras. Ajoutez des légumes de saison. De la salade, des radis roses ou noirs, tomates, avocats, carottes, choux. Votre sandwich ainsi confectionné sera d'un indice glycémique bas et sain. Alors je vais vous donner deux exemples de sandwich. Un premier, un sandwich au poulet et au curry. Donc pour ça, il va vous falloir deux tranches de pain complet, 50 g de poulet grillé tranché finement, une cuillère à soupe de yaourt grec nature, une cuillère à café de poudre de curry, une cuillère à soupe de raisin sec et quelques feuilles de laitue. Donc vous mélangez le yaourt grec, la poudre de curry et le raisin sec. Vous tartinez ce mélange sur les tranches de pain complet. Vous ajoutez le poulet grillé et les feuilles de laitue. Vous refermez votre sandwich avec la deuxième tranche de pain. Un autre sandwich aux crudités. Vous prenez une demi-baguette aux graines, un demi-concombre, une tomate, 25 g de comté, salade, moutarde et des noisettes. Donc vous ouvrez votre baguette en deux, vous tartinez les deux côtés de moutarde, vous ajoutez des rondelles de concombre, de tomates, de la salade et des fines tranches de comté. Vous concassez quelques noisettes et vous les parsemez sur toute la longueur. Et bon appétit !

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3: À la mi-journée, les températures approchent les 21 degrés. Le ciel reste variable, mais parfois nuageux, mais sans pluie annoncée. Cet après-midi, les maximales atteindront 22 degrés en vallée avec un vent secteur sud-ouest faible. Pour demain, mercredi, apportera une amélioration plus nette avec un temps sec, quelques éclaircies plus larges et des températures jusqu'à 26 degrés attendues avant que jeudi commence encore correctement avec 21-24 degrés en journée avant qu'une dégradation en fin de journée arrive avec accompagnée de pluie et d'un risque d'orage marqué. Voilà pour la météo. 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

0: Bonjour, aujourd'hui nous allons parler d'un Yuski Malmut qui s'appelle Orion. Il est arrivé au refuge suite à l'abandon de sa propriétaire car il devenait jaloux vis-à-vis de l'enfant. C'est un Yuski très câlin et affectueux, mais il n'aime pas la compagnie des chats. Orion s'entend avec ses congénères au cas par cas. Il aura besoin d'une éducation adaptée à ses besoins et des adoptants patients. Nous éviterons de le placer dans un foyer avec des enfants. Orion a aujourd'hui 7 ans, donc c'est un Yuski Malmut et il est de taille grande. 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Merci beaucoup pour lui.
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1: Bonjour, aujourd'hui nous allons parler d'un Yuski Malmut qui s'appelle Orion. Il est arrivé au refuge suite à l'abandon de sa propriétaire car il devenait jaloux vis-à-vis de l'enfant. C'est un Yuski très câlin et affectueux, mais il n'aime pas la compagnie des chats. Orion s'entend avec ses congénères au cas par cas. Il aura besoin d'une éducation adaptée à ses besoins et des adoptants patients. Nous éviterons de le placer dans un foyer avec des enfants. Orion a aujourd'hui 7 ans, donc c'est un Yuski Malmut et il est de taille grande. Orion se trouve au refuge de la Paz 63, les Bas Charmés, 63 360 Gerza et leur numéro de téléphone est le 04 73 91 35 36. Merci beaucoup pour lui.

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2: Cet après-midi dans le massif du 106, le temps reste calme mais assez nuageux. Les températures atteignent 22 degrés. Le vent restera faible avec des rafales généralement inférieures à 30 km/h. Pour ce soir, le ciel deviendra un peu plus variable avec un temps, une température aux alentours de 18 degrés en début de soirée, puis 14 degrés en fin de journée. Pour demain mercredi, le temps sera plus lumineux et plus doux avec 26 degrés attendus. Et enfin, que jeudi, le temps restera agréable dans une bonne partie de la journée avec une dégradation attendue en soirée avec des averses, un risque d'orage marqué et des rafales souvent qui peuvent être localement fortes. Voilà pour la météo. 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
2: Cet après-midi dans le massif du 106, le temps reste calme et assez nuageux. Les températures atteignent 22 degrés. Le vent restera faible avec des rafales généralement inférieures à 30 km/h. Pour ce soir, le ciel deviendra un peu plus variable avec un temps, une température aux alentours de 18 degrés en début de soirée, puis 14 degrés en fin de journée. Pour demain mercredi, le temps sera plus lumineux et plus doux avec 26 degrés attendus. Et enfin, que jeudi, le temps restera agréable dans une bonne partie de la journée avec une dégradation attendue en soirée avec des averses, un risque d'orage marqué et des rafales souvent qui peuvent être localement fortes. Voilà pour la météo. 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

Bonjour à toutes et bonjour à tous. Donc moi c'est Mélanie, je travaille à la médiathèque de Besse et aujourd'hui je vais vous parler d'un livre de Alice Rebaud. Alice Rebaud, c'est une journaliste du Monde qui est plutôt spécialisée sur les questions liées à la jeunesse. Et là, elle nous propose un livre qui s'appelle Nos puissantes amitiés, des liens politiques, des lieux de résistance. Et en fait, elle part du constat que dans la société, on se construit beaucoup avec l'idéal du couple qui ensuite va fonder une famille, qui ensuite va avoir des enfants, qui ensuite on va avoir des petits-enfants, et de partir vraiment sur les liens romantiques comme chose qui constitue notre organisation de société. Et elle vient questionner un petit peu ce postulat-là et se dire « Mais pourquoi est-ce qu'on a mis cette romance amoureuse et ce couple au centre de notre société ? Et pourquoi on ne viendrait pas plutôt s'intéresser aux amitiés et à la place qu'elles peuvent avoir pour nous et pour nos proches ? Et comment ces amitiés un peu qui peuvent être centrales pendant finalement notre enfance, notre adolescence, viennent un peu s'effacer au fur et à mesure dès l'âge adulte, ou en tout cas pas forcément s'effacer, mais prendre une place moins importante. Et donc elle vient questionner ça tout au long de son livre, en s'intéressant du coup d'abord plutôt à l'enfance, puis à l'âge adulte, puis à quand on vieillit aussi. Et ce qui m'a particulièrement intéressée, c'est qu'elle va pas juste donc déconstruire le modèle du couple amoureux, mais elle vient plutôt s'intéresser à des personnes qui ont choisi de mettre du coup l'amitié au centre de leur vie et voir comment ça se traduit chez elles. Et on assiste du coup à des moments très beaux, on assiste à des amis qui viennent s'accompagner à la maternité au moment de l'accouchement parce que des pères ne peuvent pas forcément être présents, et du coup des femmes qui viennent faire même les préparations à accouchement avec leurs amis alors qu'elles ne sont pas forcément dans le couple à la base, qui sont là jusqu'à l'accouchement, qui sont là suite à l'accouchement pour aider à garder les enfants, pour aider à faire tourner une maison quand on est une maman qui vient d'accoucher, il y a forcément des moments où on a peut-être moins l'énergie, donc là elles viennent un peu suppléer des pères parfois absents ou des pères qui sont pas là dès le début, puisque c'est des femmes qui ont parfois aussi envie d'avoir un enfant toute seule. On vient aussi questionner un petit peu des formes de coparentalité différentes avec du coup des femmes ou des pères d'ailleurs qui choisissent de ne pas faire un enfant avec la personne dont ils ou elles sont amoureux ou amoureuses, mais qui vont faire un enfant et puis décider de l'élever avec leur meilleure amie, et qui du coup vont vivre dans une maison ensemble, qui vont apporter du coup des choses très différentes à ces enfants. Et c'est assez beau à chaque fois ces moments qu'il y a entre elles et eux. Et puis en fait, ce qui m'a aussi beaucoup intéressée, c'est qu'il y a tout un questionnement sur comment on fait du coup pour inventer un autre modèle, puisqu'on est assez biberonné, je pense, dans les films, les romans, même dans

0: nos représentations d'autres amis, d'autres familles, de couples du coup romantiques. Et du coup là, ils viennent en permanence être obligés de se questionner sur « Ok, bon bah on a envie de faire famille mais différemment sans le couple, et bah comment on fait ?» Et ça, j'ai trouvé ça très intéressant de voir à quel point la communication, elle est vraiment au centre de cette réflexion-là, de comment on construit ensemble et comment on essaye de voir au fur et à mesure comment on construit ensemble. Donc ça, c'est vraiment, c'était très, vraiment très beau dans ce livre, cette communication qui était aussi importante. Et bon, je dévoile un peu la fin du livre, puisque c'est un documentaire, c'est pas forcément quelque chose où on va s'attendre jusqu'à la fin, à la chute, savoir ce qui se passe, puisqu'on va plutôt voir au fur et à mesure différents modèles. Mais j'ai beaucoup aimé le dernier chapitre sur la vieillesse, où ça vient parler de que faisons-nous des amitiés quand on est vieux ou vieille ? Et c'est quelque chose qui m'a beaucoup intéressée parce que je vois mes grands-parents, par exemple, qui vieillissent. Et je vois du coup aussi ces couples qui finalement perdent malheureusement l'un ou l'autre du couple et qui après, souvent, se redonnent une sorte de deuxième vie grâce aux amitiés. Je vois ma grand-mère, par exemple, qui a perdu mon grand-père et qui en a été très très triste, et qui là est en train de se recréer tout un cercle d'amis et qui revoit plein d'activités qu'elle n'avait pas fait depuis hyper longtemps, voire des nouvelles activités qui sont amenées par des amis. Et donc c'est pour ça aussi que cette dernière partie sur la vieillesse et sur comment on peut aussi vieillir entre amis, elle m'a beaucoup intéressée, parce que je me suis dit qu'effectivement c'était assez assez parlant quand on voit des personnes qui vieillissent autour de nous, de comment on comment cette amitié-là, elle peut aussi redonner parfois un second souffle dans une vie, comment elle peut apporter des nouveautés aussi, parce que c'est un peu aussi le principe du livre, de si on est dans une forme de couple à deux, bah au bout d'un moment, on se connaît bien, on a nos habitudes, on a un quotidien. Et quand on vient avoir des amis qui se renouvellent ou non, bah forcément, ça amène d'autres personnes, donc d'autres réflexions, d'autres activités, d'autres choses. Et donc voilà, donc ce dernier chapitre, je l'ai vraiment trouvé très très beau, et parce qu'il parle donc de ces amitiés qui peuvent amener des choses différentes, mais il parle même aussi du fait de comment elle appelle ça, alors j'ai plus le terme exactement, mais quelque chose comme des résidences, des colocations seniors, on va dire, où c'est vraiment des gens qui, alors on parle de vieillesse, mais la vieillesse c'est toujours un peu relatif, là c'est des gens qui partent à la retraite, qui finissent leur vie en finissant leur retraite et qui disent bon bah voilà, on est à la retraite, on n'a plus de travail salarié, qu'est-ce qu'on peut faire, et ben si on se mettait en coloc avec nos amis. Et je trouve ça assez rigolo, parce que la colocation c'est quelque chose qu'on imagine vraiment comme le fait étudiant, on est étudiant, étudiante, on n'a pas trop d'argent, donc on se met en colocation pour des raisons presque des fois plus pratiques que par choix politique ou d'amour ou autre. Et là, c'est vraiment un choix de décider de se soutenir à plusieurs dans une autre phase de sa vie, d'aller tester autre chose. C'est pas dicté du coup par des choix monétaires, c'est vraiment dicté par une envie d'aller vivre ensemble et de tester ce que ça peut faire à des amis, de vivre ensemble en ayant entre 60 ans et 90 ans, j'en sais rien, mais et j'ai trouvé ça assez intéressant de venir se dire bah le fait de faire famille ou le fait de faire colocation, en tout cas d'habiter ensemble, c'est aussi un choix politique parfois, et du coup de voir qu'est-ce qu'on essaye de tester comme nouvelle politique, comme nouvelles envies. Voilà, donc c'est Alice Rebaud, Nos puissantes amitiés, que j'ai beaucoup aimé, et d'ailleurs elle a sorti on va dire la version pour les enfants qui s'appelle Les amis c'est la vie, et c'est aussi un petit documentaire mais du coup plutôt à destination des jeunes et qui est illustré par Digli, mais qui recoupe un peu ces thématiques également. Voilà, et ben j'espère que ça vous aura donné envie de lire et je vous souhaite une bonne lecture.
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0: La naissance d'une ville baisse. On retient assez facilement que les villes se sont créées sur les cours d'eau. Ainsi, Paris est sur la Seine, Orléans est sur la Loire, comme le Puy ou Nantes. Lyon ne se contente pas d'être sur le Rhône, elle est à la confluence avec la Saône. Vichy est sur l'Allier, comme Issoire. Clairement, c'est l'exception. Il faut bien les exceptions. L'autre facteur de localisation, c'est que les villes se fondent sur des zones de contact, d'échange, qui vont justifier des grandes foires et marchés. C'est le cas pour les grandes villes des Flandres, comme Bruges ou Lille. C'est le cas pour Clermont, qui était le lieu d'échange entre les productions des Limagnes, et avec les grains et les vins, et les productions des montagnes, des dômes, avec la viande et le fromage, et bien sûr la laine des moutons. D'ailleurs, revenons à nos moutons, ou plutôt Abbesse, qui, elle, coche tout. Elle est sur la Couze Pavin, et elle est à l'endroit idéal pour faire des foires et marchés, pour échanger les productions de la plaine de la Limagne et des massifs du Cézallier et du Sancy. Mais ces critères géographiques ne suffisent pas à tout expliquer. Et c'est pour cela que nous convoquons l'histoire. D'autant plus que la création historique de Baisse est très intéressante, même si cela demande un peu d'attention. Bon, on est obligé de faire un petit détour par Clermont. Hein. On se projette en 1095, et Clermont, c'est le centre de l'univers avec un pape, Urbain II, qui appelle à la croisade. Imaginez-vous qu'à cette époque, les seigneurs abusaient de leur autorité pour maltraiter les paysans qui avaient du mal à survivre et qui, en plus, ne cessaient de guerroyer entre eux, comptant les morts et les blessés. Urbain II décida de profiter de la situation pour rétablir l'ordre et donner un sens moral à sa politique. Et ce pape a l'art de dire les choses. D'abord, il culpabilise. Ces hommes qui, jusqu'à présent, ont eu la criminelle habitude de se livrer à des guerres intérieures contre les fidèles, qu'ils deviennent de véritables chevaliers, ceux qui, longtemps, n'ont été que des pillards, qu'ils combattent maintenant, comme il est juste, contre les barbares, ceux qui, autrefois, tournaient leurs armes contre les frères du même sang qu'eux, qu'ils recherchent les récompenses éternelles. Ces gens qui, pendant tant d'années, ont vendu leurs services comme des mercenaires pour de misérables paix, qu'ils travaillent à acquérir la double gloire, celle qui naguère bravait tant de fidèles, de fatigue au détriment de leurs corps et âmes. Puis ensuite, après avoir culpabilisé, il propose au Seigneur de se racheter. D'un côté, seront les misérables privés des vrais biens, de l'autre, des hommes comblés de vraies richesses. D'une part, combattront les ennemis du Seigneur et de l'autre, ses amis. Que rien donc ne retarde le départ de ceux qui marcheront à cette expédition, qu'ils affirment leurs terres, rassemblent tout l'argent nécessaire à leurs dépenses et aussitôt que l'hiver aura cessé pour faire place au printemps, ils se mettent en route pour la conduite du Seigneur. Eh bien, Urbain II va être très persuasif. Et ça marche. Les croisades vont se succéder. Et la plus fabuleuse est la 8e croisade, celle de 1270, qui aura à sa tête le roi, un grand roi, le roi Saint-Louis. Alors, tous les seigneurs rêvent d'en faire partie. Et c'est le cas pour le seigneur Bernard de la Tour, qui possède un domaine qui couvre le quart du département du Puy-de-Dôme actuel, allant de la Tour d'Auvergne et qui s'étend jusqu'à la Limagne, dont Baisse fait partie. Pour financer sa croisade, les seigneurs passent des accords avec les communautés religieuses. Ils vont faire des contrats pour avoir de l'argent en échange de règles de bon fonctionnement de l'organisation sociale. Ces contrats, que l'on appelle charte de franchise, vont permettre à ces communautés de déterminer à la fois les obligations et les droits de chacun. Ainsi naît la ville libre de Baisse. Le jeudi, après l'octave de Saint-Jean, porte latine de l'an 1270, au mois de mai. Cette charte, c'est un document d'une grande valeur historique qui nous renseigne très bien sur nos ancêtres, comment ils vivaient. La charte est écrite en langue romane vulgaire et non en latin pour qu'elle soit compréhensible de tous les communiés, c'est-à-dire de ceux, des habitants qui habitent le territoire, qui vont avoir dorénavant un destin commun. Je vais vous lire dans un premier temps un petit extrait de la charte en langue romane, comme c'est ainsi mentionné. N.B. de la Torre et P. N. Bertrand de la Torre, frère, donneront à la ville de Besse et jureront soubressant à todos los homas et à todos los famas que maison y perdriront et auront bons usages. Bon, on va le mettre en français moderne. Nous, Bernard de la Tour et Bertrand de la Tour, son frère, donneront à la ville de Besse et jureront sur les saints de l'Évangile à tous les hommes et à toutes les femmes habitant Besse qu'ils pourront et iront bon usage et bonne conduite. Eh bien, dans ce petit extrait, on s'aperçoit que les références religieuses pour donner bonne conscience, c'est omniprésent, mais surtout, ce qui est intéressant, à tous les hommes et à toutes les femmes. C'est-à-dire que, déjà à l'époque, ce texte prévoyait une égalité de traitement entre les hommes et les femmes. Je vais poursuivre un peu plus loin pour vous dire à quel point ce texte est intéressant. Si un homme, après avoir pris une place, n'y bâtit pas dans le courant de l'année, il la perd. Donc, on va accueillir tout le monde. Et les gens, ils doivent faire preuve de deux choses. D'abord, faire preuve de dynamisme, c'est-à-dire construire une maison en un an. C'est déjà, à l'époque, c'était un tour de force. Et puis, pour cela, donc, non seulement il faut être dynamique, mais en plus, il faut avoir de l'argent. Donc, on accueille surtout des personnes dynamiques et entreprenantes, ce qui va être la clé du succès de Besse. Un peu plus loin, tous ceux qui possèdent des maisons à Besse les peuvent donner ou vendre à toute personne, homme ou femme, excepté aux saints, aux chevaliers. Alors, là aussi, cet extrait est intéressant, puisqu'il nous montre que pour résider à Besse, ça permet d'avoir des gens qui ont pour optique de faire prospérer la ville, sachant fort bien que les saints, c'est-à-dire les religieux, n'ont pas droit de cité, ils ont un domaine à côté, et par ailleurs, les chevaliers, pour éviter qu'il y ait des conflits par rapport au seigneur des lieux. Ce texte prévoit aussi tous les cas où il peut y avoir des débordements. S'il est prouvé qu'un homme l'ait fait à la femme d'autrui, si quelqu'un tue homme ou femme ou dérobe l'avoir d'autrui, il a la merci de Bernard de la Tour. C'est-à-dire qu'aujourd'hui, on dirait que ça c'est la catégorie des crimes, c'est-à-dire les méfaits les plus graves, relève de la compétence judiciaire, donc du Seigneur. En revanche, celui qui sera entré dans le jardin d'autrui pour y mal faire, paiera deux sols, ou la dent, à Bernard de la Tour et 12 deniers la victime. Alors là, c'est fabuleux, c'est-à-dire que pour les petits délits, eh bien, la peine, on la connaît, c'est-à-dire qu'il y a une amende, et puis il y a une indemnisation à la victime, et on donne le choix, paiera deux sols ou la dent, c'est-à-dire que si vous dites « j'ai pas d'argent », eh ben le bailli disait « ou la bouche », et puis on vous casse une dent, et comme par hasard, tout le monde avait de l'argent pour indemniser la victime. Autre extrait qui est intéressant dans ce texte et qui montre que non seulement ils étaient pas arriérés, mais tout au contraire, ils étaient très novateurs. S'il vient à Besse un faux monnayeur qui apporte fausse monnaie, la fausse monnaie, la fausseté est pour Bernard de la Tour. C'est-à-dire que le seigneur est garant de la monnaie, c'est-à-dire que le marché, tous les marchés et foires qui se déroulent à Besse, donc ont une garantie que ça va se passer dans la bonne monnaie, et à partir de ce moment-là, eh bien, la fausseté est pour Bernard de la Tour, c'est-à-dire pour le Seigneur, ce qui est un peu normal, et surtout dans la mesure où on contrôle toutes les entrées à la ville, des marchands qui viennent, et donc la plupart des gens qui apportent de la fausse monnaie ont été abusés, et dans ce cas-là, Bernard de la Tour doit rendre la bonne monnaie au lieu de ceci. Alors, cette charte est intéressante aussi parce qu'elle énumère un peu les professions en vue. Le boucher paiera, donc en impôt, 3 cuisses de vache ou 2 sous. Le panetier, alors panetier, vous savez, c'est le boulanger d'aujourd'hui, qui ne possède pas de maison, selon l'usage de Besse. Alors tout simplement, le boulanger qui fait pour faire cuire son pain à un four, donc n'a pas le droit de citer, puisqu'il y a un risque d'incendie. Donc les panetiers ont des locaux en dehors de Besse, mais ils payent 3 bénarets de pain par an. Tous les commerces sont prévus, et même si une femme mariée venait à Besse pour prostitution et qu'un homme ne serait pas marié, couche avec elle, il ne serait pas tenu envers Bernard de la Tour. C'est-à-dire qu'on termine tout de suite que même cela, c'est un cas de marché. Ensuite, le cas le plus grave, hein, qui est inadmissible, qui dépasse le crime, c'est-à-dire que s'il est prouvé que quelqu'un ait mis le feu ou l'ait fait mettre à Besse, il est en dehors de la protection de Bernard de la Tour. C'est-à-dire qu'à partir de ce moment-là, on va dire que la personne qui est coupable d'incendie, eh bien, va se faire lapider par la population. Autre passage intéressant, celui qui manquera à son guet 6 deniers à remettre au communier à la réquisition de qui lui en sera faite. Voilà, donc tout le monde doit participer au guet, et si on ne le fait pas, eh bien là encore, il y a une tarification. Donc vous voyez que cette charte de franchise va permettre à la ville d'abord de naître, et puis de se développer et d'avoir une activité prospère, donc qui va faire que Besse est cette ville prospère que l'on connaît aujourd'hui.
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2: Bonjour, il est 17h, merci d'être avec nous.
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2: On est parti avec la météo, bien sûr, sur 106 FM, dans le 17-20. On commence avec, bien sûr, pour ce mardi soir, les températures qui vont progressivement baisser, avec encore autour de 16 degrés à Superbès en début de soirée, puis 14 degrés en fin de soirée dans les vallées, les secteurs les plus bas. Ils pourront faire un peu plus doux, alors que sur les sommets, l'ambiance sera plus fraîche. Attention également au risque orageux, des orages pourront circuler à proximité de l'Allier et pourront localement atteindre les secteurs situés vers la frontière entre l'Allier et le Puy-de-Dôme. Restez donc prudent et surveillez l'évolution de la situation. Pour ce mercredi également 26 août, le réveil sera plutôt frais avec des températures autour de 12 à 14 degrés sur les secteurs. Au fil de la matinée, le mercure grimpera progressivement pour atteindre 18 degrés à 20 degrés. Dans l'après-midi, il fera nettement plus doux, compter jusqu'à 24 à 28 degrés dans les secteurs les plus bas du massif du Sancy et plutôt 18 à 22 degrés en altitude. En résumé, une soirée de mardi fraîche avec un risque orageux à surveiller. Puis au mercredi, qui commence on sera dans la fraîcheur avec une nette hausse des températures dans l'après-midi. Belle fin de journée à notre compagnie. On est parti dans le 17-20 sur 106 FM.
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0: Le son à l'instant de Benny Blanco sur Sensi FM. Il est 17h19 et à 17h19, c'est bien sûr le retour de votre rédaction. Avec bien sûr Michel Sardou qui arrive dans un instant et Julien Lib également dans la programmation avant 18h.
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0: sont à l'instant de Lady Gaga avec Stupid Love sur Sensier FM. On vous donne rendez-vous dans une semaine, le mercredi 2 septembre. Et oui, parce que Sensier FM et surtout le 17-20 débarquent avec une toute nouvelle équipe exceptionnelle. Pour le 2 septembre, entre 17h et 20h, vous serez accompagné d'une belle équipe avec, vous allez voir, des super rubriques et surtout une belle libre antenne pour vous accompagner pour cette reprise. Pour la suite, bien sûr, des titres de Palmas et Taylor Swift qui arrivent, mais notez bien ce rendez-vous. Le 2 septembre, faut être sur Sensier FM à partir de 17h. Belle fin de journée. Et nous, on continue en musique dans votre meilleure émission, bien sûr, de la radio, hein, le 17-20, jusqu'à 20h.
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Le son de Lucy Adams avec In The Wall sur Sensi FM. Voilà, enfin, j'ai réussi à le dire après la 15e fois. Bien sûr, à le répéter hors antenne. On va bien sûr continuer jusqu'à 20h à vous accompagner. Et juste avant 18h, c'est la reprise de Lord Ordiano avec Ma Philosophie. Belle soirée sur Sensi FM.

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1: Bonjour, 18h, on est parti en ce mardi. Merci d'être avec nous, on est parti pour la deuxième heure de cette émission.
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Le son de Flo de la Veda, 18h19. Merci d'être avec nous sur 106 FM avec le son de Je veux. Et oui, moi je veux continuer à vous accompagner tous les jours entre 17h et 20h et on vous donne d'ores et déjà rendez-vous semaine prochaine, le mercredi 2 septembre entre 17h et 20h pour une belle libre antenne depuis les studios de Bess. Pour la suite, bien sûr, votre rubrique cuisine arrive à 18h31, mais pour la suite, c'est Madonna et encore Zazie avec peu importe dès maintenant. Belle fin de journée sur 106 FM.

0: Le son à l'instant de Canoë avec Control. Merci d'être avec nous sur 106 FM pour la suite. Gérald de Palmas qui arrive, mais tout de suite c'est Ziad et Navel Taylor Swift avec I Don't Wanna Live Forever qui arrive dans un instant juste après votre rubrique cuisine.
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2: Bonjour à toutes et à tous. Et bien écoutez, après toutes ces fêtes, nous allons revenir à des légumes pour faire un petit geste pour notre estomac. Alors je vais vous parler de l'oignon. D'abord un petit peu d'histoire. L'oignon provient sans doute d'une espèce sauvage d'Asie centrale. Sa domestication remonte à plusieurs milliers d'années. Elle aurait eu lieu dans la région du Baloutchistan ou de façon plus large de la Palestine à l'Inde. L'oignon est connu dès l'Antiquité. En Mésopotamie, il figure dans les plus anciennes recettes de cuisine qui soient parvenues à l'époque contemporaine. En Égypte, la culture des oignons est représentée sur des décorations de tombes dès la 5e dynastie. L'oignon est une offrande religieuse que l'on place sur les autels et auprès des morts. Par sa croissance et sa reproduction à la verticale, il symbolise la résurrection solaire. L'oignon est utilisé pour ses propriétés désodorisantes. Placé dans la bouche du défunt, il la purifie et illumine son visage. L'oignon est associé aux serpents et aux hirondelles. L'oignon est un anti-serpent qui les maintient en hibernation tant qu'ils restent sous la terre. Le départ des hirondelles indique le moment de semer des oignons et leur retour, le moment de les récolter. L'oignon était apprécié des Grecs, des Gaulois et des Romains et n'a jamais cessé d'être utilisé. Il fait partie des plantes dont la culture est recommandée dans les domaines royaux par Charlemagne dans le Capitulaire. La pelure d'oignon était utilisée jadis en musique pour la confection du mirliton, d'où l'un de ses noms, flûte à l'oignon, nom utilisé encore aujourd'hui en anglais, oignon flûte. Alors maintenant, d'un point de vue botanique, l'oignon est une espèce de plante à fleurs herbacées bisannuelles de la famille des Amaryllidaceae, classification APG3 de 2009, ou Liliaceae, classification ancienne. Il est également et depuis longtemps cultivé comme plante potagère pour ses bulbes de saveur et d'odeur forte ou pour ses feuilles. Le terme désigne aussi le bulbe de cette plante, consommé comme légume ou comme condiment. Par extension, il désigne parfois familièrement en jardinage les bulbes d'autres plantes, généralement non comestibles ou simplement ornementales de la même famille, comme par exemple l'oignon des tulipes. Le bulbe est relativement gros, ovale, globuleux ou aplati, à tunique extérieure membraneuse et de couleur blanche, jaune, rouge ou violacée. Vous connaissez aussi sûrement l'échalote, qui est une variété de l'oignon. Elle présente un nombre de points végétatifs par bulbe plus important. La saveur de l'échalote est plus marquée que celle de l'oignon. Alors, on connaît plus de 1000 variétés d'oignons ou échalions. Ces variétés sont inscrites au catalogue européen des espèces et variétés. Mais parmi celles-ci, près de 50 variétés sont inscrites au catalogue officiel français, dont 3 sur la liste SVI. SVI, ça veut dire sans valeur intrinsèque. Auparavant, liste des anciennes variétés pour amateurs. Et une sur la liste des variétés de conservation, oignon rouge d'Abbeville. Les nombreuses variétés d'oignons sont généralement classées, du moins en France, selon la couleur du bulbe. La liste est évidemment non exhaustive. On parle de l'oignon blanc, de l'oignon jaune ou oignon paille, des oignons roses, de l'oignon rouge. Je vous parle un petit peu de tout ça parce que c'est très important. Effectivement, en France, l'oignon doux des Cévennes a obtenu le label AOC en 2003. L'oignon de Roscoff a reçu ce label le 22 octobre 2009. Ainsi, le logo rose avec le sigle blanc de l'Institut national de l'origine et de la qualité dessous. Les marchands d'oignons rosés de Roscoff qui traversaient chaque année la Manche pour les vendre dans le sud de la Grande-Bretagne étaient appelés les jaunis. autre appellation, en Espagne, la Cebalofuetes de Ebro, oignon des sources de l'Ebre, a fait l'objet d'une demande de classement AOP en 2009, accordée fin 2010. L'appellation couvre environ 150 hectares sur 6 municipalités, comprenant les Fuentes de Ebro, situées dans la province de Saragosse. En Italie, c'est le Cipollotto Nocerino, petit oignon de l'Agro-Nocerino Sarnese. Il est classé AOP depuis 2008. Et la Cipolla Rossa di Tropea Calabria, donc l'oignon rouge de Tropea Calabre, est classé IGP également depuis 2008. Vous voyez, c'est très important la culture de l'oignon. Alors, la culture de l'oignon peut donc être réalisée sous différents climats, notamment tropicaux et tempérés. Mais les rendements sont plus élevés dans les régions où l'on observe une alternance des saisons. La germination a alors lieu pendant la saison fraîche et la maturation pendant la saison plus chaude. L'oignon est une plante assez facile à cultiver en climat doux et peu humide. Il préfère les sols légers, sableux, peu argileux et demande une exposition bien ensoleillée. La récolte se fait quand les oignons sont mûrs et que leur feuillage est desséché. Afin de bien les conserver, il faut les faire sécher assez rapidement. Les oignons plus colorés peuvent être conservés longtemps en caisse dans un endroit sec et aéré. Les jeunes oignons peuvent aussi être récoltés précocement pour être consommés rapidement sous la forme de petits oignons, de l'expression proverbiale. La production en France. En 2017, la production française était de 452 182 tonnes. Les oignons jaunes constituent la plus grande partie de la production. La surface cultivée est de 12 274 hectares, soit un rendement de 36,8 tonnes à l'hectare. Les principaux départements producteurs sont l'Eure-et-Loire, l'Aisne, l'Aube, le Nord et la Somme. Le commerce extérieur français est déficitaire. En 2017, 79 979 tonnes sont exportées, tandis que 136 592 tonnes sont importées. Je vais vous parler maintenant des bienfaits de l'oignon. L'oignon est très bon pour une meilleure circulation sanguine. Il a une forte teneur en quercétine, ce qui favorise la circulation du sang. Il contient également de la silice, substance qui aide à prévenir la thrombose et le vieillissement des veines et des artères. Grâce à lui, notre organisme arrive à dissoudre les caillots internes plus facilement, ce qui empêche la thrombose coronaire de se créer. L'oignon contribue également à réduire le taux de cholestérol dans le sang. L'oignon a également des propriétés anti-anémiques. En effet, il nous apporte du phosphore, du fer et de la vitamine E. Ces composants nous aident à reconstituer la perte de sang et régénèrent les globules rouges. Il l'aide à soulager le rhume. En effet, l'oignon est riche en vitamines A et C et est donc idéal pour soulager les maladies respiratoires. Grâce au soufre, il possède des huiles essentielles. Ces huiles ont la capacité de réduire les symptômes de la bronchite, des rhumes et des catarrhes. Comme je disais, il aide à contrôler l'hypertension. Puisqu'il contient du potassium, l'oignon aide à éliminer l'excès de liquide. Il réduit donc le risque de souffrir de la goutte, d'hypertension et prévient les calculs rénaux. Il possède des propriétés diurétiques et purifiantes. Grâce à sa teneur en potassium et à sa faible teneur en sodium, l'oignon aide à éviter la rétention d'eau en libérant les toxines du corps. De plus, il est aussi très bon pour les reins et la prostate. Il prévient les maladies du système nerveux. Comme il est riche en vitamine B et en potassium, ces éléments sont nécessaires pour la transmission et la régénération de l'influx nerveux. Il a aussi une bonne teneur en magnésium, ce qui permet d'améliorer le fonctionnement du système nerveux et musculaire. Il aide aussi à perdre du poids. Il est idéal en alimentation, que ce soit pour maigrir ou pour des questions de santé. Il est pauvre en calories, il est rempli de fibres, il est idéal pour soutenir un régime amincissant. L'oignon améliore en effet le transit intestinal et élimine les toxines, ce qui empêche la rétention d'eau. De plus, il rassasie. L'oignon est excellent pour les femmes enceintes et les enfants. Grâce à sa teneur élevée en acide folique, l'oignon est idéal pour donc ces femmes et ces enfants. En effet, il contribue à la croissance et au bon développement du fœtus pendant les premières semaines de grossesse. Il est aussi un puissant antioxydant. Il contient des vitamines A et C, du soufre, des flavonoïdes tels que la quercétine, comme je l'ai dit tout de suite, et les anthocyanes. Et grâce à son soufre, l'oignon est un bon anti-asthmatique. C'est aussi un grand anti-inflammatoire. Il a aussi des propriétés antiseptiques. Si l'on applique de manière externe, l'oignon peut agir comme un antiseptique naturel. Il est capable de réduire l'inflammation rénale, entre autres. Mais savez-vous que l'oignon peut aussi être toxique? Lorsqu'il est consommé en grande quantité, l'oignon peut être irritant pour la muqueuse gastrique à cause de ses principes actifs soufrés. D'autre part, les oignons et leurs déchets sont parfois utilisés en alimentation animale. Dans les régions de grande production d'oignons, par exemple la Californie, les bulbes de rebut et les déchets, comme les peaux, voire les bulbes invendus, peuvent représenter jusqu'à 20% du volume récolté et sont alors donnés en quantité importante aux animaux d'élevage. Ah, une petite astuce. Pourquoi couper des oignons provoque un larmoiement? Tout le monde pleure, hein, c'est vrai. Alors couper des oignons ou bulbes ou feuilles de plantes proches de la même famille provoque un larmoiement important à cause des molécules volatiles très irritantes pour les yeux. L'oignon contient un précurseur, le 1-propényl-L-cystéine sulfixide, qui est accumulé dans les cytoplasmes des cellules de l'oignon. Lorsqu'on coupe le bulbe, les parois cellulaires sont brisées et le précurseur rencontre une enzyme, l'alinase, contenue dans la valéculole de la cellule. Cette enzyme va catalyser l'hydrolyse du précurseur et il se forme plusieurs produits, dont la molécule d'acide 1-propényl sulfinique. Celle-ci se condense spontanément pour former du thiophilfinate, molécule responsable du goût et de l'odeur de l'oignon. Mais l'oignon contient une autre enzyme que l'on appelle lacrimal factor synthase, qui va transformer l'acide 1-propényl sulfénique en molécule de propanéthial S-oxyde, cette molécule volatile responsable de l'irritation de l'œil. La dispersion des molécules volatiles se fait alors lors de la coupe des cellules de l'oignon. C'était un peu barbare, hein, tout ce que je vous dis, mais c'est très important de savoir tout ça. Pour diminuer, voire éviter le larmoiement, il existe différentes astuces. D'abord, utiliser des couteaux bien aiguisés. Éplucher l'oignon dans un récipient rempli d'eau. Utiliser une hotte aspirante. Protéger les yeux par des lunettes, comme des lunettes de natation par exemple. Refroidir ou réchauffer l'oignon permet de ralentir la réaction produisant l'agent lacrymogène, car cette réaction est optimale à température ambiante. Alors on va parler cuisine. L'oignon est à la fois un légume et un condiment. Il peut se consommer cru ou cuit, ou également confit au vinaigre. Ses feuilles, quand elles sont jeunes, aromatiques, sont parfois utilisées. Plus l'oignon est haché finement, plus il cuit rapidement. Il change alors de saveur. Sachez que l'oignon rouge est d'un goût plus léger, avec sa saveur légèrement plus sucrée que celle de l'oignon jaune. L'oignon rouge est recommandé cru dans les salades et crudités. Le cuir le rend plus fade. Mais on peut aussi en glisser quelques rondelles dans un burger ou sur une pizza. Donc, comme je l'ai dit tout de suite, hein, pour une conservation de longue durée, l'oignon doit être placé dans un endroit sec, à l'abri de la lumière. Je vous ai parlé beaucoup de l'oignon, de son histoire, de ses bienfaits, etc. Donc, à vous de vous mettre au fourneau. Et pour cela, je vous propose deux recettes. La traditionnelle tarte à l'oignon. Alors, les ingrédients pour la pâte. Il vous faut 200 g de farine, 75 ml d'eau froide, 100 g de beurre froid coupé en morceaux, une pincée de fleur de sel, une cuillère à café d'arbre de Provence. Pour la garniture, 5 à 6 beaux oignons, blancs ou jaunes, 2 cuillères à soupe de moutarde à l'ancienne de préférence, 100 ml de crème vache, de vache, hein, un œuf, fleur de sel, du poivre. Dans un saladier, mélangez la farine et les herbes de Provence avec un peu de sel et le beurre froid. Avec les mains, mélangez la pâte en faisant des petits morceaux de beurre. Avec les mains, mélangez la pâte en laissant des petits morceaux de beurre. Ajoutez l'eau froide et continuez à mélanger. Mettez votre pâte sous vide et réservez-la au frais. Pendant ce temps, coupez les oignons en fines lamelles et faites-les fondre dans la poêle avec un filet d'huile d'olive pendant 20 minutes. Ensuite, étalez votre pâte sur un plan de travail, puis dans votre plat à tarte. Puis répartissez la moutarde à l'ancienne dans le fond de votre pâte. Ajoutez les oignons caramélisés. Dans un bol, mélangez la crème avec les œufs et répartissez sur les oignons en ajoutant un tour de poivre. Enfournez pendant 40 minutes à 180 degrés. On va parler de la traditionnelle soupe à l'oignon après toutes ces fêtes. Pour cela, il vous faudra 4 gros oignons ou 5 moyens, 100 g de gruyère râpée, 4 tranches de pain de campagne, 1 litre de bouillon de volaille ou de bœuf, 20 g de beurre, une cuillère à soupe de farine, sel, poivre. Épluchez les oignons, coupez-les en fines lamelles, faites fondre le beurre dans une casserole, faites revenir les oignons quelques minutes jusqu'à ce qu'ils soient bien dorés. Saupoudrez les oignons de farine, mélangez et laissez cuire 30 secondes. Salez, poivrez, versez le bouillon, couvrez et laissez cuire 30 minutes. Versez la soupe dans 4 bols individuels, passant au four. Disposez les tranches de pain de campagne sur la soupe, parsemées de gruyère râpée et passez sous le grill quelques minutes. Servez immédiatement et régalez.
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Le son à l'instant de Gérald de Palmas avec Sur la route. Et oui, vous nous écoutez peut-être en voiture avec le 103.5, la baisse et super baisse ou dans tout le Puy-de-Dôme. N'hésitez pas bien sûr à réagir sur nos réseaux sociaux, sans CFM, sur Instagram ou encore Facebook. Pour la suite, avant 19h, c'est le son de Ambre dès maintenant avec Je me demande. Belle fin de journée à notre compagnie.

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1: Bonjour, 19h, c'est déjà la dernière heure, ça passe tellement vite avec vous sur 106 FM.
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Le son l'instant de Boulevard Désert sur 106 FM. Godivar, c'est une manifestation qu'on va vous parler dès maintenant. Passion par le local sur 106 FM. Et du coup, elle permet à des artistes amateurs et à toute personne ayant un message à faire passer de réaliser une œuvre au land art sur les interactions entre le monde paysan et l'art et la nature. Godivar, c'est le festival en art du Césalier qui revient pour la 9e édition du 20 juin au 19 septembre. Donc, il reste à peu près 2 semaines. Le but est de permettre à des amateurs locaux d'exposer une œuvre et de faire découvrir le Césalier. La saison se déroule du coup de juin à septembre, comme je vous l'ai dit, reste 2 semaines. Au programme, plusieurs œuvres d'art naturel réalisées par des artistes amateurs exposées sur 5 communes de la communauté de communes du massif du Sancy. Le thème 2026, c'est les vertiges du Césalier. Donc à retrouver bien sûr à la Godivelle, 63 850. Pour avoir plus d'informations, rendez-vous sur 106.com. On continue bien sûr en musique sur 106 FM avec le son de Lucas Graham et tout de suite c'est Jenny avec Less Than a Lover. Merci d'être avec nous, on est là encore pendant une bonne quarantaine de minutes sur 106 FM.

passons l'instant de Corneille avec Ensemble. Et oui, on est encore ensemble pendant 20 bonnes minutes avant, bien sûr, l'arrivée de Philippe Deltro avec MaxiTube en ce mardi. Et donc, on va continuer avant 20h avec le son de Divaphone. Non, ça, c'était le son qu'on s'est écouté à l'instant. On continue avec dès maintenant Placebo avec Brain Light et Sofia Camara qui arrive. Merci d'être avec nous sur Sens FM. On est là, on rigole avec, bien sûr, le meilleur des hits dans le 17-20.

Et bien sûr, avant l'arrivée de Philippe Deltro, c'est le son de Martin Garrix qu'on va s'écouter dès maintenant avec In the Name of Love. Merci d'avoir été avec nous. Philippe Deltro, c'est dès maintenant à partir de 20h jusqu'à 21h avec MaxiTube. Belle fin de journée en notre compagnie et rendez-vous demain, mercredi, pour une toute nouvelle émission en direct sur son CFM et également sur TikTok. Belle fin de soirée à vous tous et rendez-vous demain 17h en direct sur son CFM. Ciao, ciao les amis.

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1: Le meilleur des années 80. On commence sur les chapeaux de roue pour cette deuxième heure. Elle aussi, elle a fait les beaux jours des années 80 avec ce titre devenu incontournable, Maman a tort. Un morceau qui nous fait toujours autant danser aujourd'hui, qui traverse les générations sans prendre une seule ride et qui nous rappelle à tous d'excellents souvenirs. C'était précisément en 1984 que le public découvrait pour la toute première fois cet univers si particulier. Je veux bien sûr parler de l'incomparable Mylène Farmer. On se replonge dans cette ambiance magique et on l'écoute tout de suite.

On se retrouve dans quelques instants avec le groupe Magazine 60 pour un très beau voyage en musique. Direction le soleil de la Costa del Sol. Mais avant cela, permettez-moi de vous rappeler que cette émission, c'est avant tout la vôtre. Si vous avez envie de vous faire plaisir, de réentendre un morceau particulier qui vous tient à cœur ou qui réveille en vous de grands souvenirs, n'hésitez plus. Prenez les commandes de la programmation en m'écrivant à l'adresse officielle contact.generationtube@gmail.com. Vous êtes d'ailleurs chaque semaine de plus en plus nombreux à nous rejoindre et à faire grandir cette belle communauté de passionnés. Je tenais vraiment à vous remercier chaleureusement pour votre immense fidélité, mais aussi pour tous vos adorables messages de sympathie qui me font toujours un plaisir infini. Allez, on s'installe confortablement. Voici tout de suite Magazine 60.

Et à l'instant, c'était le groupe Boom Boom et leur titre Éléphant qui nous a totalement embrasé du côté de Mexico. On reste sur cette magnifique lancée puisque c'est la talentueuse Dennis Williams qui débarque sur l'antenne de MaxiTube avec l'immense classique Let's Hear It for the Boy. Un succès incontournable sorti précisément en 1984 et c'est tout sauf un hasard puisque vous le savez, nous plongeons chaque semaine exclusivement au cœur de cette décennie magique. C'est le genre de morceau qui donne instantanément le sourire et qui va, j'en suis sûr, vous faire bouger. Et ne relâchez pas vos efforts car je vous réserve une suite de programmation qui va vous secouer tout autant. Profitez bien de ce moment.

J'espère que tout se passe pour le mieux de votre côté, que vous passez un excellent moment en notre compagnie. Que vous soyez tranquillement installé chez vous, dans le salon, occupé dans la cuisine, ou même sur votre terrasse en train de partager un verre entre amis, vous avez choisi la bande son idéale. Merci d'être là et de faire grandir la famille de Maxitube. C'est toujours un bonheur immense de vous replonger dans ces années magiques et de réveiller ensemble ces morceaux qui vous rappellent d'excellents souvenirs. Un grand merci pour votre fidélité et on continue tout de suite en musique.

Et bien voilà, les toutes dernières notes de notre voyage musical s'effacent doucement. Et le moment est déjà venu pour moi de rendre l'antenne et de vous quitter. Mais rassurez-vous, ce n'est que pour mieux nous retrouver dès la semaine prochaine, fidèles au rendez-vous, pour faire vibrer ensemble la magie de ces années exceptionnelles. Je tiens à saluer et à remercier chaleureusement toutes nos radios partenaires qui diffusent MaxiTube aux quatre coins de la bande FM, du web et en DAB+, et qui nous accordent leur confiance chaque semaine. Mais surtout, le plus grand des merci s'adresse à vous, chers auditeurs. Vos innombrables messages de sympathie envoyés sur notre adresse contact.generationtube@gmail.com ainsi que votre fidélité sans faille me touche droit au cœur. Sans votre passion, cette aventure n'aurait tout simplement pas la même saveur. C'était Jean-Marc Clément pour MaxiTube. Passez une merveilleuse semaine, prenez grand soin de vous et à la semaine prochaine.

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Bienvenue à vous tous, le son de James. Merci d'être avec nous, on vous accompagne jusqu'à minuit sur 106 FM. Je m'appelle Léo et on est en direct, bien sûr, avec le son de James. C'est une nouveauté et on continue dès maintenant avec, bien sûr, Alexandra Stan. Merci d'être avec nous, belle soirée, belle nuit en notre compagnie sur 106 FM.

On en dirait jusqu'à minuit pour vous accompagner sur Sensi FM 103.5 et également sur notre site internet sensifm.fr. On continue avec le son de Chilo, mais tout de suite c'est Calvin Harris, bienvenue.

Le son instant de The Chase Mocher sur son CFM, on vous accompagne jusqu'à minuit. Et oui, on s'est retrouvés tout à l'heure entre 17h et 20h, mais on est là ensemble pour vous accompagner en cette soirée avec bien sûr The Therapy Taxi qui arrive avant 23h. À partir de 23h, on passera en mode électro jusqu'à minuit.

belle soirée. Merci d'être avec nous, les amis. On est en direct pour vous accompagner jusqu'à minuit. Et oui, avec bien sûr vos titres à la demande. N'hésitez pas à réagir sur mon TikTok également, leo.tiadiba.onair pour nous écouter. Également, rendez-vous sur 106fm.fr ou alors dans le Puy de Dôme 103.5. On continue avant 23h avec le 102 The Weeknd avec In the Night.

Le son l'instant de The Weeknd avec In The Night. Et oui, ça y est, c'est la nuit, 22h57 avant 23h. On va se faire le son que j'adore en ce moment. C'est le son de Manon Lisa avec Le Petit Pêcheur. Et c'est quoi votre titre du moment? N'hésitez pas à réagir sur Sensi FM, Facebook, Instagram. On en dirait jusqu'à minuit, bien sûr, pour vous accompagner. J'adore ce titre, on chante ensemble. Belle soirée, belle nuit. C'est l'histoire.

0: Le son instant de Manon Lisa avec le petit pêcheur. Merci d'être avec nous sur Sensi FM. Il est 23h. On est parti pour jusqu'à minuit avec une playlist 100% électro.
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0: Bonjour, il est 23h. On vous accompagne jusqu'à minuit sur Sensi FM. Bienvenue à vous tous. C'est Léo qui vous accompagne.
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0: Et oui, on est là en direct.
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0: Et allez, on est parti, bien sûr, en musique avec les sons de Harco avec Tiesto.

Laissons un instant de Hermine ou Van Durem avec David Guetta. Merci d'être avec nous. On vous accompagne dans votre play 100% électro jusqu'à minuit. C'est Léo qui vous accompagne avec également le son de Aska avec Bailando dès maintenant. Et oui, on vous accompagne jusqu'à minuit. Merci d'être avec nous. 103.5, ABC Super Bass ou dans toute la France sur sensifm.fr.

Le son à l'instant de Baker Matt avec Alivine. Merci d'être avec nous. Comment ça va les amis? On vous accompagne en ce mardi soir à la cool, 23h21 en direct. Et oui, je sais très bien que vous n'êtes pas là, vous n'avez pas l'habitude de m'écouter à cette heure-là. Mais c'est pas grave, on continue de vous accompagner. Et maintenant, vous savez quoi? On se fait une petite aparté de l'émission Electro. On va s'écouter le son de Mauvais Joe. C'est trop mon titre pour me réveiller, ça. Le son de Pilé. On y va, ensemble. Bienvenue, belle soirée.

Le son instant de Halloween avec Ron and Blaine. On vous accompagne juste mini bien sûr avec le meilleur des titres. On est là à la cool en ce mardi soir. Et oui, on est un peu plus tranquillou. Allez, on continue bien sûr avec un titre qu'on m'a demandé, qui fait une petite pause dans l'émission électro. C'est le son de Maître Lims. Avec Sois pas timide, belle fin de soirée à notre compagnie, belle nuit à notre écoute. Vous êtes sur Sensi FM, on est là jusqu'à minuit.

Bon, les amis, j'avais pas du tout vu la suite de la programmation, mais je n'ai rien programmé. Merci d'être avec nous sur 106 FM. On continue bien sûr de vous accompagner. Je suis ami avec le meilleur des titres. Qu'est-ce qu'on va prévoir debout? On va retourner un peu en mode électro. Et si on se faisait un peu des BTS, bah, BTS, ça donne ça avec Dynamite dès maintenant sur 106 FM.

Le son instant de Chromance avec Lollipop, merci d'être avec nous, on vous accompagne jusqu'à minuit. On est là, à la cool, avec une voix un peu plus paisible que le 17-20. Et oui, parce qu'il est tard, on vous accompagne bien sûr encore pendant une vingtaine de minutes. On m'a demandé tout à l'heure le son de Jaja et Dinaz. Non, je n'aurai pas ça sur Sensi FM, parce que c'est pas forcément le style de radio. Mais pour continuer, on va se faire le son de Stromae avec des fleurs. Ça va être Too Love et Stromae, merci d'être avec nous. C'est une nouveauté sur Sensi FM.

Merci d'être à une aussi sensible FM. On vous accompagne encore pendant quelques minutes jusqu'à minuit avant de retrouver bien sûr votre playlist électro entre minuit et 1h. Et nous, on va quasiment terminer l'émission avec ce titre Zen avec Zazie. Et oui, on est zen à l'écoute de Sensi FM. Belle soirée, belle nuit à notre écoute, c'est jusqu'à minuit.

Merci de nous avoir suivis sur Senti.fm pour la suite, c'est votre programmation. Nous, on se retrouve demain à partir de 17h jusqu'à 20h et également retrouvé tout à l'heure à partir de 10h Maxime pour la suite, c'est Yanis pour terminer 7h avec bien sûr un remix avec Mood. Belle fin de soirée à vous tous, belle nuit à tout le monde et rendez-vous demain dès 17h. Ciao ciao.